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1: Le réveil à tous, 4h05 du matin.
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0: Medley de Jocelyn Grégoire ce matin avec Fanny Chevron, Lisier Pancourvet, Prothèse-moi, Cassiette-moi, 92, bon réveil, Morning Breeze, c'est maintenant.
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0: Bonjour, bon réveil, welcome. On est vendredi 5 juin 2026. Enfin, le dernier jour de la semaine. Le week-end est à deux pas d'ici, hein, comme dirait Céline Dion. Rien à voir. Donc, dans quelques heures, ce sera le week-end. Eh bien, oui, on est bien là ce matin. Il fait froid. Une coffee frine ou bien dormi. On ne peut pas connaître les autres, mais en tous les cas, moi, quand il fait froid, on dort bien et on a du mal à se réveiller, mais il le faut bien. C'est comme ça, voilà. En tous les cas, merci d'être là, quoi qu'il advienne, on est vendredi et vous êtes avec Nathan et vous êtes dans votre Morning Breeze, votre pré-matinale, vos dédicaces 5-2-5-3-8-4-8-4, vos appels téléphoniques 402-80-80, bah oui, pour parler un petit peu, faire un petit coucou, un souhait d'anniversaire, ou un petit bonjour, un petit coucou, et une félicitation, hein, si vous avez un proche qui... se marie aujourd'hui, ce vendredi.

0: dit, bah, c'est en vie, il fallait Anne Souris. Bah oui, c'est l'occasion, c'est maintenant. 402 80 85 2 5 3 8 4 8 4, une chanson qui vous fait plaisir ce matin. Oui, vous pouvez également me l'envoyer et on va essayer de trouver un moment, on va caler ça pour vous. Autant que possible, on essaye de vous faire plaisir. On y va tout de suite pour votre boost pour la route.
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0: Une nouvelle journée, une nouvelle version de vous. Eh ben oui, c'est parti, 14h14 du matin.
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0: Adamo pour bien démarrer, on démarre tout en douceur, tombe la neige.

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4h22. Bonjour à qui ce matin? Pas mal de messages. Allez, José Pierre Louis, bon vendredi, bon week-end à vous. Merci beaucoup, à vous également. Bon vendredi, bonne journée, bon début de week-end. Salut la tempe pour Olivier de Sainte-Ville qui fête son anniversaire aujourd'hui. C'est de la part de sa maman Marie-Josée, ses amis, ma tante, tonton, cousin, cousine, enfin toute la famille. Hein. Les familles Easton, Mondi, demandées par Odile de rire des anguilles. Merci Nathan, bon vendredi à vous également. Bonjour Nathan, bon vendredi, bonne journée, bon début de week-end. Bisous de Marilyn de Poudre d'Or. Bonjour Nathan, un coucou à la famille Motovirène, Ornella, Hugo, David, Jonathan, Chavina Lesco, de la part de Rico de Résidence Malherbe. Vous êtes là, tous les grammatères, mes autres présences, merci beaucoup. Coucou à maman Germaine, mes enfants, les petits-enfants, les belles-filles, les amis, pour votre famille. Ça, c'est Tisa de Rodrigue. On salue tous nos amis Rodriguez. Ce matin, bonne journée, bon week-end à vous tous. C'est Véronique Béguet de Clémentia. Bonjour Véronique, belle journée à vous ainsi qu'à toute la famille. Coucou Nathan, c'est Patrice. Coucou Patrice. Je fais un petit coucou à toute ma famille, Chalet, son époux Mario, ainsi que mes collègues médecins qui font le night shift en ce moment. Sinon Nathan, je viens de préparer.

0: Allez, roulement de tambour.
1: Là, on commence à vous donner un jingle, roulement de tambour. Là.
0: Du pain. Jusqu'ici correct. Gratin de palmiste. Ça, c'est bon, ça. Les ailes de poulet frites. Oh, au miel, s'il vous plaît, salade papaye. Piment chevrette avec un bon jus de melon. Pour quelques secondes, pour bien digérer cela, on va mourir dire. Du pain, gratin de palmiste, ailes de poulet frites, au miel, salade papaye, piment chevrette avec un bon jus de melon. Voilà, ça c'est le menu de Patrice pour aujourd'hui. Voilà. Merci beaucoup, Patrice. Vous avez de nous, Enzo, hein? Bonjour Nathan, comment ça va? Coucou à où? Merci à Madame aussi, la petite fille, merci, c'est gentil. Également mes amis de Morning Breeze, ça c'est Joyce de Rivière Coco à Rodrigue. On salue également Myriam. Comment Myriam téléphonait? Fini qu'on est hyper mal, Bobby Spall. Et c'était ça, c'est exactement ça. Voilà. Il y a le petit Kyle qui peut faire ce premier communion demain. Félicitations à toi, Kyle. C'est demandé par ma mère Béatrice, le frère Kevin également. Ah pardon, il y a Kevin et le frère Caleb, voilà, qui demande une chanson de Caroline Jordan. Je vais essayer de trouver ça pour vous. En tous les cas, Myriam, Inga Quentibis, Pialbate, voilà, Tilipila, Lialialialialial. Bon, fait que j'ai mis ça là. Mais dis bon, vous avez raison, Myriam. Tiens, peu photo, avouez-nous. En tous les cas, embrassez toute la famille, encore une fois, nos félicitations au petit Kyle. Et bien sûr, et tous mes enfants qui peuvent faire ce premier communion demain. Voilà. Allez, on continue en musique 85. Souvenir, souvenir. Ça, c'est Johnny Hallyday. Voilà. On monte d'un cran ce matin. N'est-ce pas? Allez, c'est parti.
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Bouge un petit peu ce matin, pourquoi pas, on est vendredi, un vendredi joli, hein, comme le dirait si bien le malgache qu'on salue. D'ailleurs, il y en a beaucoup qui nous écoutent, que ce soit à Madagascar et à l'île Maurice, on vous embrasse. Et on salue au passage la diaspora qui nous écoute partout dans le monde, l'Australie, l'Europe, enfin pas tout. Et en même temps, salut Jean-Daniel Henry du côté d'Australie, avec sa petite famille qui nous écoute. Chuck Berry, Jolly Bigode.

Allez, c'est parti. Karl Brass. Je vous laisse apprécier. Pour un vendredi matin, c'est pas mal.

Ce même rythme, bravo, c'est Phil Dobrega. On salue Marie-Noël du côté de Baie-du-Tombeau qui dit un bonjour à Noëlette ce matin. Au Noëlette, Lindia. Hein, 4h40, bienvenue, bon vendredi.

0: un petit local pour vous ce matin. Un petit typique, qu'ils ont dit. Ça a ce sens.
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0: Signé Daniela Résidu. Juste après, ce sera Regard sur l'histoire.

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1: Chers auditeurs, bonjour. La personnalité sur laquelle nous nous penchons aujourd'hui est un homme hors du commun. Homme politique de premier plan, surtout pendant la période pré-indépendance de notre île. Il est également journaliste, poète, écrivain, travailleur social et gouverneur de la Banque de Maurice. Je vous parle ce matin d'Aonat Bijadar. Né en 1904, il est natif du village de Rivière-du-Rempart. Il est clerc d'avoué de profession. En 1940, Siyousagar Angoulam fonde le quotidien Advance. Aonat Bijadar est à ses débuts dans le journalisme et collabore au journal. Rapidement, il fait preuve de professionnalisme tout en restant modeste. Il ne tarde pas à devenir rédacteur en chef du quotidien et occupe ce poste pendant 15 ans. Pendant la période de pénurie de papier de 1931 à 1945, le Mauricien, le Cernéen et Advance sont contraints de publier une seule feuille. Les trois organes de presse travaillent en une seule équipe et Aonat Bijadar est tenu

0: en estime par ses confrères. Il est également le président de l'Association de la presse. En 1948, il fait son entrée en politique. Élu au Conseil législatif, il est député de Pamplemousse, rivière du Rempart. Il est nommé ministre de l'Éducation en 1959. Alors qu'il est en poste, Maurice trouve son admission à la prestigieuse organisation de l'UNESCO, ouvrant ainsi de nouvelles perspectives pour notre pays. Bidjadar joue un rôle majeur aux côtés de Siyousagar Amgoulam en participant à la conférence constitutionnelle sur l'indépendance. Toutefois, il est battu aux élections de 1963 par Anirudh Jagannath, qui à l'époque est un candidat de l'Independent Forward Bloc. L'année suivante, en 1964, Bidjadar est président de la Banque du Développement. Peu après l'indépendance, en 1968, il est nommé à la direction de la Banque de Maurice. Pour sa contribution à la promotion de la langue française, il est fait chevalier de l'Ordre National du Mérite de la République française en 1972. Aonad Bidjadar est connu pour son plaidoyer en faveur des travailleurs sous contrat. Son ouvrage historique « Les Indiens à l'île Maurice » qui paraît en 1935 est réédité par l'historien Pallad Ramsaran en 1984. Aonad Bidjadar décède le 29 juillet 1981. À l'occasion du 100e anniversaire de sa naissance, la revue trilingue Indradhanush consacre une édition spéciale sur le parcours exceptionnel de cet homme.
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1: Allez, avant de clôturer la première partie de Morning Breeze, on va dire bonjour à Linda et Gaëtan de Rosebel. Aussi à Noëlette de Baie du Tombeau. Bonjour, je dédie la prochaine chanson pour Roland et José de Sainte-Croix, Marie-Noël, Marie-Ange et Roland de Port-Louis. Chalet du côté de Beaubassin qui fait un petit coucou à Evelyne, à Patrice, Laura, Ariel, Anne-Sophie, Valérie, Michel, Joyce, Liz, Tisa, sa sœur et les autres amis de la radio. On salue aussi Marie-Noël de Coromandel à Rodrigue. Un petit coucou pour ses trois enfants, les quatre petits-enfants, demandés par Marie-Noël Casimir de Coromandel. Marie-Rosemonde qu'on salue ce matin, également Daniela du côté d'Albion. Marie-Ange Madou de Port-Louis, une chanson de Humperdinck, ce sera pour lundi matin. Voilà, Noëlette pour sa bonne pensée. Bon, si on n'arrive pas à caler le même jour, ce sera pour le lendemain, mais bon, je vais essayer de voir jusqu'à tout à l'heure ou plus tard demain aussi, hein, ne vous inquiétez pas. À Roland, Marie-Noël de Baie du Tombeau, Myriane Meunier de Rodrigue, Myriane Steve de Plaine des Papayes, Véronique de Clémentia, ma fille Nathalie et la famille Forger de Saint-Pierre. Excellente journée à vous également. Allez, on va clôturer avec Boyzone. Love me for a reason.

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0: Exactement 5 heures sur les ondes de Rotary FM. Bonjour à tous, bonjour à toutes. Quel plaisir de vous réveiller comme chaque matin et surtout pour permettre d'entamer cette nouvelle journée dans notre émission matinale Lévé Rodrigue. Alors que vous soyez déjà en train de vous préparer ou bien si ça met zut encore sous la couette, installez-vous confortablement et surtout nous souhaitons une excellente matinée. Nous avons une équipe pour permettre que ça soit possible. Nous avons Stéphane Prosper à la technique, Marie-Danielle Périne-Meunier comme assistante à la production. Au micro, c'est Stéphane qui vous accompagne ce matin. Et pour tout de suite, le premier point info de la journée en compagnie de Henri-Noël Pierre-Louis. Bonjour Henri.
1: Bonjour Stéphane.
0: Et voyons les titres qui seront développés à 6 heures.
1: En effet Stéphane, madame, monsieur, bonjour et merci d'être des nôtres en ce vendredi matin. Voyons donc les titres qui seront développés dans le grand journal de 6 heures. Célébration de la journée mondiale de l'environnement ce vendredi 5 juin. Une journée d'activité et de sensibilisation est prévue à Port-Sud-Est aujourd'hui. 187e anniversaire de l'émancipation des esclaves. Un dépôt de gerbes et une animation culturelle pour marquer l'événement hier à Montagne Cimetière. Le chef commissaire affirme que Rodrigue dispose d'une résilience légendaire grâce aux efforts de nos ancêtres. Un délai moyen de 3 mois pour la finalisation des contrats de la National Empowerment Foundation sur un total de 1614 demandes reçues entre le 1er juillet 2025 et le 31 mai 2026. La NEF a déjà effectué 90% des visites de terrain. Réponse du ministre de la Sécurité sociale mardi dernier au Parlement suite à une interpellation du député François. Et puis sensibilisation des acteurs locaux à l'intelligence artificielle et aux technologies innovantes. La commission DTIC a organisé un atelier hier à Polytechnics Mauritius à Bimalagash autour du thème « From Basics to Business ». Voilà donc pour les titres de votre grand journal et ce sera à suivre à partir de 6h sur nos ondes. Sinon, très bon réveil à tous. Je vous laisse en compagnie de Stéphane pour votre matinale Lévé Rodrigue.
0: Merci beaucoup Henri, on vous retrouve à 6h.
1: Je vous en prie Stéphane.
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0: Est-ce qu'il sera pluvieux aujourd'hui ou plutôt ensoleillé? Pour le savoir, allons tout de suite à la station météorologique de Vakwa pour retrouver M. Carsten Moutin. M. Moutin, bonjour.
1: Bonjour.
0: Est-ce que vous êtes capable de nous un aperçu les temps qui pouvaient faire à Rodrigue?
1: Oui, bonjour tout le monde. Donc, il y a généralement un nuage associé à l'inestabilité qui fait faire en ce temps du côté de Rodrigue. Et c'est une nuage chef depuis durant les 24 heures à pleine courant, nous enregistrons environ 19 mm de pluie et à pointe carnée environ 7 mm de pluie. Et donc, ce matin, nous avons toujours un nuage qui peut influencer le temps, mais graduellement, au cours de la journée, nous allons atteindre du beau temps. Toutefois, étant donné, nous avons un vent léger variable sur la région, nous pouvons avoir un nuage pour développer localement de l'après-midi, et ça, les cas occasionnellement un pli localisé. Et, mais toutefois, ça va un nuage, là, graduellement, on peut commencer à dissiper, et nous pouvons atteindre du beau temps durant la nuit. Pour la température maximale, vous voyez entre 25 et 28 degrés. Et pour la minimale, vous voyez entre 21 et 23 degrés. Et concernant le vent, comme vous avez mentionné, nous avons un vent léger variable ce matin. Mais graduellement, au cours de l'après-midi, nous avons un vent du secteur sud d'environ 15 km par heure. Et concernant l'état de la mer est praticable. Et mais nous avons une vague qui peut arriver jusqu'à 2 mètres. Voilà, c'est un peu tout comme les visions de la météo. Bonne journée.
0: Et M. Carsten Moutin, est-ce que vous êtes capable de dire nous si dans le week-end, il y a pareil ou bien il y a un petit changement?
1: Et donc, durant le week-end, nous avons un assez fort cyclone qui peut approcher Vendée et Mascarenhe. Donc, les heures passées venteux, nous avons un vent de rafale de 60 km par heure, surtout devant l'endroit exposé. Et avec l'approche du cyclone, la mer aussi commence à affecter. Donc, graduellement, nous avons une bande vague de l'eau de 2,50 m. Et bien, ça aussi, nous commence à déconseiller à partir de ce week-end.
0: Et merci pour toute cette même précision-là. Donc, nous souhaitons, ainsi que toute l'équipe de la météo, une excellente journée. Et mon poulies pour tout de suite, Bill TPCR pour Rodrigue qui finit ses réseaux dit vendredi 5 juin 2026, 4h15, grand matin. Les temps l'eau la mer pendant les prochaines 24 heures, grand matin pour un an la pluie. Les temps pour bon dans l'après-midi et qu'à soir. Divan pour les éc variables grand matin et pour souffler des pieds les cides 15 km par heure dans l'après-midi. L'état lagon et en déo brisant la mer praticable et la bande vague des mètres en déo brisant. La marée est pour haute 3h35 tantôt et demain 3h35 du matin. Marée pour bas 9h26 et 9h28 tantôt. Voilà, c'était le communiqué de la météo selon la station météorologique de Vakwa.
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Je vais maintenant vous faire part de cet avis de décès. On nous prie d'annoncer le décès de Madame Louise Clémy Finis. Décès de Madame Louise Clémy Finis, aussi connue sous le nom de Madame Jacques. Elle était âgée de 84 ans, ex-habitante de Montlubin. Le convoi mortuaire sortira de la morgue de l'hôpital Queen Elizabeth à Crèvecœur aujourd'hui vendredi le 5 juin 2026 à 15h pour se rendre en la cathédrale de Saint-Gabriel et de là au cimetière de la paroisse. À la famille affligée par ce deuil, la MBC présente ses plus vives sympathies.

Alors bien le bonjour à tous et à toutes. Quel plaisir qui encore une fois nous réveille et surtout nous donne une dose d'énergie en ce vendredi matin. D'autant qu'ils ont dit, donc c'est pas un jour comme les autres, nous pouvons célébrer la journée mondiale de l'environnement. Donc c'est le bon moment pour nous commencer à faire une action pour protéger concrètement l'environnement et surtout pour qui nous, nos enfants et nos petits-enfants,

eux aussi profitent de sa verdure, de sa paysage qui nous île li offert là. Mais nous proposons qui nous débuter avec ce réveil en douceur. On a l'écoute ensemble Patrick Richard qui dit à nous l'audace aussi, sois loué pour tout bien fait qui te fait dans nous la vie et surtout qui nous bien jamais.

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C'était Patrick Richard avec son titre Laudato Si. 5 heures passées de 13 minutes sur les ondes de Rodrigue FM. Et là, on propose qu'on l'écoute ensemble en santé d'Erita Mitsuko, donc, qui fait mention d'une danseuse qui appelle Marcia. Nous pouvons un petit peu plus sur ces histoires juste après qu'il nous parle. Écoute, sa santé-là, les œufs bercés, et nous retournons en 1984.

Il est sorti en 1984 et justement, donc là, nous pourrons connaître un petit peu plus celle sur l'histoire, brièvement, hein, le temps qu'ils sont capables peut-être les 20 Donc, ça sentait là, donc, une écrire par Lerita Mitsuko, c'est-à-dire Catherine Ringer et Fred Chicha. Et derrière sa santé là, donc c'est un hommage poignant à Marcia Moreto, qui est une danseuse chorégraphe argentine qui accompagne Rita Mitsuko lors la scène à ce début. Et malheureusement, donc en 1981, Marcia est emportée par un cancer à seulement 32 ans. Et oui, donc c'est une jolie santé qui Rita Mitsuko in écrire pour un hommage à sa danseuse qui n'accompagne Zut durant Zut Ascension. Et là, mon propos Zut qui nous continue en musique dans l'écoute Alana Miles avec ce Black Velvet. Et nous pensons aussi à la bande travailleur. Donc, si jamais Zut peut travailler en ce moment, bon courage. Nous, avec Zut, pour support Zut, pour donner Zut une dose d'énergie qui est nécessaire pour cette journée et surtout pour permettre Zut de continuer toujours faire preuve de courage et de détermination.

C'était Black Velvet de Alana Miles. C'est 5h passé de 25 minutes sur les ondes d'Audrey FM. Et pour un auditeur ou auditrice qui est un camarade, une connaissance, un membre de la famille qui célèbre son anniversaire et qui a envie de marquer le coup, un petit message d'anniversaire. Donc le procédé lit comme suit. Je tape Rodanif, RODANIF, espace, je te message et je t'envoie l'île au 8448 MTEL ou 8283 Mighty. Je t'en ai jusqu'à 6h pour je t'envoie ce message d'anniversaire. Alors, là, nous poursuivons avec nos réveils. Et bien sûr, là, cette fois-ci, nous parlons à l'an 2000 avec la voix québécoise et unique de Garou avec ce titre, donc, qui est le nom de son premier album. On l'écoute. Seul.

0: 5 heures passées de 30 minutes et c'était seul de Garou et nous proposait qui nous guette ensemble les nouvelles du temps. Pour tout de suite.
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0: Communiqué de la météo pour Rodrigue émis à 4h30 en ce vendredi 5 juin 2026. Débutons comme à l'accoutumée avec la situation générale. Des nuages venant du sud-ouest influenceront le temps local ce matin. Prévisions pour les prochaines 24 heures. Des averses passagères sont attendues ce matin. Des développements nuageux sont prévus dans l'après-midi avec des averses localisées. La température maximale variera entre 25 et 28 degrés Celsius. Beau temps cette nuit et la température minimale quant à elle variera entre 21 et 23 degrés Celsius. Vent léger et variable ce matin, soufflant du secteur sud à environ 15 km par heure dans l'après-midi. En ce qui concerne l'état de la mer, elle sera agitée au-delà des récifs avec des vagues atteignant 2 mètres. La pluviométrie durant les dernières 24 heures est comme suit. Pointe-Canon, 7,4 mm de pluie. Pleine Corail, 18,9 mm. 12,8 mm de pluie enregistrée à Patate Théophile et 5,2 mm enregistrés à Rivière-Banane. Pour nos amis pêcheurs et plaisanciers, voici pour tout de suite vos horaires à marée. Marée haute 15h35 et demain 3h35, marée basse à 9h26 et 21h28. Le soleil nous dira bonjour ce matin dans exactement 43 minutes à 6h15 pour nous dire au revoir ce soir à 17h15. Mopouliazut pour tout de suite, Bilda PC pour Rodrigue qui finit ses réseaux dit vendredi 5 juin 2026, 4h15 grand matin. Allô l'étang, l'eau la mer pendant les prochaines 24 heures. Grand matin, point à la pluie. L'étang pour bon dans l'après-midi et qu'à soir. Divan pour les et variables grand matin et pour souffler des pilicides 15 km par heure dans l'après-midi. L'état lagon est en déo brisant, la mer praticable et n'a pas une vague d'émettre en déo brisant. La marée est pour haute, comment me fait dire à 3h35 tantôt. Et demain, 3h35 du matin, marée pour bas, 9h26 et 9h28 tantôt. Voilà, c'était un communiqué de la météo selon la station météorologique de Vaquois.
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Je vous fais un rappel de cet avis de décès. On nous prie d'annoncer le décès de Madame Louise Clémy Finis. Décès de Madame Louise Clémy Finis. On s'est connue sous le nom de Madame Jacques. Elle était âgée de 84 ans, ex-habitante de Montlubin. Le convoi mortuaire sortira de la morgue de l'hôpital Queen Elizabeth à Crèvecœur aujourd'hui, vendredi 5 juin 2026, à 15h, pour se rendre à la cathédrale de Saint-Gabriel et de là au cimetière de la paroisse. À la famille affligée par ce deuil, la MBC réitère ses plus vives sympathies.

0: Soir de All for One, 5h passées de 38 minutes. Et pour un auditeur, auditrice qui fait qu'un lit, autre radio, qui fait que nous, bonjour et belle matinée à tous. Alors, qui dit vendredi, dit week-end, et moi aussi, il y en a beaucoup dans d'autres. Et puis, Athan, qui samedi, donc elle y est arrivée pour qu'ils soient capables de relaxer un petit guide, ou bien peut-être, j'ai envie, par exemple, de faire un petit nettoyage, coûte la case. Quoi qu'il en soit, à tout, nous souhaitons un excellent week-end et surtout qu'ils passent un agréable moment. Bien sûr, nous là avec eux pour accompagner eux tout au long de la journée, donc depuis 5h jusqu'à 21h. Alors, à venir dans cette émission matinale, Lévé Rodrigue, nous avons été ensemble avec Kiban Zétoiline réservée pour eux en ce vendredi avec votre horoscope du jour.
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débutons votre horoscope du jour avec nos amis les béliers. Alors, pour les béliers, journée zen, laissez glisser les remarques inutiles et les petites tensions de la semaine. Taureau, vous êtes le sage du jour. On va venir vous demander conseil, alors ouvrez grand vos oreilles. Gémeaux, décrochez votre téléphone, c'est le moment idéal pour appeler ce proche à qui vous n'avez pas parlé depuis des mois. Cancer, douceur au programme, finissez la semaine tranquillement. Ce soir, c'est repos obligatoire. Lion, sourire aux lèvres, votre bonne humeur va rouvrir des portes aujourd'hui. Distribuez-la sans compter. Vierge, lâchez prise, l'imprévu a du bon. Arrêtez de tout planifier à la dernière seconde près pour aujourd'hui. Balance, soyez aux aguets, ouvrez l'œil. Et surtout, une belle invitation pourrait bien tomber ce soir. Scorpion, alerte énergie, les batteries sont franchement dans le rouge. Une sieste est fortement recommandée cet après-midi. Sagittaire, besoin de bouger, vous avez des fourmis dans les jambes? Alors sortez, prendre un grand bol d'air marin. Capricorne, grand ménage, on trie, on donne, on respire. C'est le jour parfait pour libérer l'esprit avant le week-end. Verseau, flash d'inspiration, une idée ultra créative va popper dans votre tête aujourd'hui. Et ne le laissez pas, surtout, filer les Verseaux. Et pour terminer les poissons, faites-vous confiance, votre intuition tourne à plein régime en ce vendredi. Alors suivez votre instinct, les yeux fermés. Et quel que soit votre signe astral, je vous souhaite à tous et à toutes une excellente journée. h 43, Lo Rodriguez FM, mon proposite qui nous a l'écoute ensemble, Bruno Malcolm, avec ce titre Evelyne, et mon profite de l'occasion donc pour saluer tout bonne Evelyne qui peut écouter nous en ce vendredi. Ça fait nous plaisir de vous réveiller, surtout ça fait nous plaisir de vous voir sourire, et surtout qu'ils toujours garde la bonne humeur en notre compagnie.

C'était Gina Jean-Charles avec ce titre It's My Song For You. Et oui, à noter que Gina Jean-Charles, donc, c'est une artiste mauricienne, donc, qui se la voit, qui est un peu éraillée, qui épouse le blues, le jazz et même la variété. Alors, avant qu'il y lance lui dans la musique, donc, il y dit d'abord dans l'hôtellerie, donc, il peut faire animation pour un touriste et Zodi, donc, une. Écoute, un parmi ceux bonne santé qui n'y lancé et surtout qui c'est un parmi ban premier dimoun qui une concrètement lance lit dans le jazz et surtout dans le blues côté lui fait le public comprend qui le blues et le jazz est capable associer à Nusega pour devenir un Sega blues ou un Sega Jazz. Mais là, mon propos est qu'il nous passe tout de suite à cette éphéméride en ce vendredi.

Et en ce vendredi 5 juin, comme moi tu disais, tu allais là, donc là, nous, éphéméride, elle est pour essentiellement les tours des terrains qui sont très différents. Donc le premier, c'est la journée mondiale de l'environnement. Et un autre, c'est une partie culturelle de nous, l'histoire, surtout pour la musique en général. Alors justement, donc, une cause, la journée mondiale de l'environnement, c'est une date qui est très très importante et qui est essentielle pour faire nous rappeler que nous lagons, nous bannes vallées, ainsi que nous la terre unique, il y a un trésor fragile. Prothèse Rodrigue, c'est pas si c'est un grand discours, mais c'est banzis de chacun d'entre nous au quotidien. Et c'est un 5 juin en 1956 qui un jeune homme de 21 ans, j'ai nommé Elvis Presley, il trappe le micro et il y interprète Hound Dog avec une énergie brute, totalement sauvage, avec un mouvement de hanche qui scandalise la vieille Amérique de l'époque, mais surtout l'incense le visage de la musique pour toujours. Et ce jour-là, le King of Rock and Roll in prend naissance. Et c'est la preuve que quand nous venons avec nous authenticité, mais surtout nous venons avec nous détermination et nous ben trip, comment nous dire, nous capables bouscule, nous quotidien bouscule le monde entier. Voilà, c'était les éphémérides en ce vendredi 5 juin 2026. Je vous propose justement en lien avec la journée mondiale de l'environnement. Maintenant, écoute la matière de Cassia, à noter qu'il est dans quelques minutes, c'est ce grand journal en compagnie de Henri-Noël Pierre-Louis.

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2: La famille Spéville remercie tous proches et amis qui finissent soutenir et exultent lors du décès du défunt Joseph Noël Spéville, plus connu sous le nom de Técha, et invite tout pour cela mes 8 jours la mort, vendredi 5 juin à 7h dans cathédrale Saint-Gabriel. La foire Soul Shop à Port-Mathurin informe le public et tous ses clients qui est en promotion à l'occasion Fête des Mères, promotion pour Fête des Pères et Eid aussi. Elle a aussi nouveau déballage vêtements pour l'hiver, bébés, enfants et adultes et cadeaux pour chaque achat, jogger, polo, jacket à partir de 50 roupies et 100 roupies, bande vêtements disponibles aussi en gros. Et dans le cadre de Fête de la Famille, pendant une grande messe dimanche 5 juillet, et pour cette occasion-là, tous hommes invités pour répétition à partir dimanche le 7 juin à 14h dans cathédrale Saint-Gabriel. Voilà, c'était vos annonces et communiqués en ce vendredi et dans quelques instants, c'est ce grand journal en compagnie de Henri-Noël Pierre-Louis.

0: Belle matinée à tous et à toutes. Il est 6 heures. Et voici votre grand journal en compagnie de Henri-Noël Pierre-Louis. Bonjour Henri.
1: Rebonjour Stéphane. Madame, Monsieur, bonjour et merci d'être des nôtres en ce vendredi matin. Nous débutons ce journal sans plus tarder avec les titres. Célébration de la journée mondiale de l'environnement ce vendredi 5 juin. Une journée d'activité et de sensibilisation est prévue à Port-Sud-Est aujourd'hui. 187e anniversaire de l'émancipation des esclaves, un dépôt de gerbes et une animation culturelle pour marquer l'événement hier à Montagne Cimetière. Le chef commissaire affirme que Rodrigue dispose d'une résilience légendaire grâce aux efforts de nos ancêtres. Un délai moyen de 3 mois pour la finalisation des contrats de la National Empowerment Foundation sur un total de 1614 demandes reçues entre le 1er juillet 2025 et le 31 mai 2026. La NEF a déjà effectué 90% des visites de terrain. Réponse du ministre de la Sécurité sociale mardi dernier au Parlement suite à une interpellation du député François. Et puis sensibilisation des acteurs locaux à l'intelligence artificielle et aux technologies innovantes. La commission DTIC a organisé hier à Polytechnics Mauritius un atelier donc autour du thème « From Basics to Business ». Environnement pour ouvrir ce journal. En ce vendredi 5 juin, on célèbre la journée mondiale de l'environnement. La commission de tutelle en collaboration avec la communauté villageoise de Port-Sud-Est organise une série d'activités pour marquer cet événement. Au programme, un concours d'élocution réunissant les élèves de toutes les écoles primaires de l'île, une exposition ainsi qu'un salon écologique permettant de découvrir des gestes simples pour protéger notre planète. Plus de précisions avec Jennifer Ernest de la commission de l'environnement.
2: Dans le cadre de la journée de l'environnement, cette année-ci, nous devons célébrer le 5 juin à Port-Sud-Est. Le grand de cette année-là, au niveau de la commission, c'est nous la terre, nous la mer, nous l'avenir, ensemble, à nous protéger. L'activité que nous prenons à Port-Sud-Est, c'est nous prenons un concours de l'élocution. Quand nous prenons la participation de 17 à l'école primaire autour de l'île, qui pour participer dans sa élocution-là, et l'élocution qui tourne autour de sa slogan « Nous la terre, nous la mer, nous l'avenir, ensemble, à nous protéger ». Qui vient d'une target dans le fond de l'école primaire, c'est parce que ça mène l'avenir de l'humain. Et nous prenons aussi l'élocution, que nous prenons différents stakeholders qui travaillent dans le secteur de l'environnement, qui font une exposition. Et aussi, nous prenons un salon écologique, quand nous pouvons faire une exposition dans une zone pratique environnementale et que le salon écologique aussi pour suivre la même, les mêmes objectifs. Et puis nous prenons aussi un fresque qui le collège de sciences nous fait, ça joue là aussi, qui est pour exposer pour le centre communautaire du Port-Sud-Est. Donc nous prenons la participation du communauté village du Port-Sud-Est avec nous. Dans l'école primaire, avec différents stakeholders dans l'activité de la journée-là. Et aussi, nous pouvons inviter le grand public pour rejoindre nous à Port-Sud-Est à partir de 9h. Nous pouvons faire une journée pour célébrer ensemble la journée de l'environnement. Donc,

0: Non, je t'appelle au Sud-Est pour célébrer ensemble la journée de l'environnement.
1: Le devoir de mémoire s'est une nouvelle fois exprimé avec force à Montagne Cimetière hier. Pour cause, la Commission des arts et de la culture a marqué le 187e anniversaire de l'émancipation des esclaves à Rodrigues, une cérémonie ponctuée de musique, de slam, de recueillement et de témoignages, mais aussi d'un message tourné vers l'avenir, préserver la mémoire pour mieux combattre les formes modernes d'esclavage. Selon le chef commissaire François Grandcourt, Rodrigues dispose aujourd'hui d'une résilience légendaire grâce aux efforts des anciens, notamment ceux qui ont connu l'esclavage. Le compte-rendu de David Casimir.
2: Les battements du tambour résonnent à Montagne Cimetière. Une procession symbolique ouvre cette cérémonie de commémoration de l'émancipation des esclaves. Élèves, artistes, autorités et membres du public avancent ensemble sur ce lieu chargé d'histoire. Un lieu où, selon des historiens, se trouvent les traces d'une partie de ceux qui ont connu l'esclavage à Rodrigues. La cérémonie est également une occasion de transmettre cette mémoire aux plus jeunes.
3: Une découverte est pelo esclavage qui nous va trop connaître. Une fait nous aussi connaître qui zotin fait dans l'époque avant.
4: Découvrir un petit peu plus l'urban esclave, surtout les affaires qui nous pas connaître.
2: L'art oratoire est aussi un moyen de perpétuer l'histoire. À travers les mots, les slameurs retracent les souffrances du passé, mais aussi la résilience et l'héritage laissé par les ancêtres esclaves. Un héritage toujours vivant dans la langue, la musique, les traditions et l'identité rodriguaise.
5: Il permet tout de renouveler les liens qui vous les aident avec l'histoire. Là, là. On dit, les gens viennent ici, là, là, ou bien comprendre quand tu sortis. Comment a-t-il déroulé longtemps? Pas de sentir qu'il avait déroulé, c'était mais qui t'est arrivé longtemps?
2: Pour le commissaire des arts et de la culture, cette histoire fait partie intégrante de l'identité du peuple rodriguais. Une histoire unique née de la rencontre entre l'Afrique, Madagascar et l'Europe. Il rappelle également que Montagne Cimetière demeure un symbole fort de courage et de résistance.
6: Sa date-là symbolise un ben plus grand moment historique. Nous îles, comment jour que nous annonçons une regagne de liberté et aussi de dignité. L'important que l'Assemblée régionale Rodrigues, ensemble avec toutes les autres sociétés civiles, et que tout ban Rodrigues commémore ce jour-là pour que nous ban enfants et générations futures connaissent l'histoire, peuplement Rodrigues et création. La société rodriguaise.
2: Le chef commissaire François Grandcourt appelle la population à rester vigilante face aux nouvelles formes d'esclavage qui existent encore dans le monde moderne.
7: L'histoire est importante, mais il est important si nous guettons une société dans ce contexte-là. Comment je vous dis, à titre individuel, hein, nous, comme Ban Rodrigues, mais comment nous pouvons faire pour nous combattre Ban différents types d'esclavage.
2: Moment fort de la cérémonie, le dépôt de gerbes, un hommage solennel rendu aux hommes, aux femmes et aux enfants qui ont subi l'esclavage et dont les combats ont contribué à bâtir la société rodriguaise d'aujourd'hui.
1: Sinon, à l'Assemblée nationale, mardi, un délai moyen d'environ 3 mois est nécessaire entre le dépôt d'une demande et la finalisation d'un nouveau contrat social avec la National Empowerment Foundation. C'est la réponse du ministre de l'Intégration sociale, de la Sécurité sociale et de la Solidarité nationale, plutôt, Ashok Soubron, à une question du député de Rodrigues, Francisco François, concernant les délais de traitement des dossiers de la National Empowerment Foundation à Rodrigues. Lors des questions supplémentaires, le député a toutefois fait état de retards plus importants sur le terrain, notamment en raison du nombre limité d'agents chargés d'effectuer les visites auprès des demandeurs. Le ministre précise que 1614 demandes ont été reçues entre le 1er juillet 2025 et le 31 mai 2026 à Rodrigues. Sur ce total, 1444 visites.

0: audits ont déjà été effectués, soit près de 90% des dossiers. Il annonce qu'il abordera cette question avec le commissaire de la Sécurité sociale. Nous écoutons un extrait de l'intervention du ministre Ashok Soubron, traduit par Mario Lisette.
1: For Rodrigues,

0: de l'Assemblée régionale de Rodrigues. Les dossiers sont traités et les visites sont effectuées par les cadres de la commission dans un délai moyen d'un mois. Les demandes et les rapports de visite sont ensuite transmis à l'unité du SRM, du ministère de l'Intégration sociale, de la Sécurité sociale et de la Solidarité nationale. L'évaluation de l'éligibilité est réalisée à la fin de chaque mois. Lorsque les familles sont déclarées éligibles, elles sont informées et invitées à signer un contrat social avec l'ANEF. L'ANEF à Rodrigues prend en moyenne un mois pour finaliser ces contrats. J'estime donc que les délais entre les dépôts de la demande auprès de la Commission de la Sécurité sociale et la signature du nouveau contrat avec le bénéficiaire est d'environ 3 mois. Au 30 avril 2026, 6888 ménages étaient inscrits au registre social de Maurice, 4301 à Maurice et 2587 à Rodrigues. Cela représente un total de 25 240 personnes, dont 8 911 à Rodrigues.
1: Dans l'autre partie de l'actualité locale, From Basics to Business, c'est le thème d'un atelier consacré à l'IA, intelligence artificielle et aux technologies innovantes, organisé par la Commission des technologies de l'information et des communications TIC à Polytechnics Mauritius à Bémagash, à l'intention des différents acteurs de la société hier. L'objectif de cet atelier était de mieux faire comprendre les opportunités offertes par l'IA dans divers secteurs, tout en favorisant une réflexion collective sur son utilisation responsable. Le compte-rendu signé Cathy Auguste.
2: Grand écran, présentation interactive et échanges nourris entre les représentants du secteur public, du secteur privé, du monde académique, de la société civile et les professionnels de l'informatique sur l'intelligence artificielle et les technologies innovantes. Les participants ont pu découvrir les dernières avancées technologiques ainsi que leurs applications dans des domaines variés.
3: Nous avons fait beaucoup de choses, ce qui nous pensait au niveau administratif, qui ban innovation, nous ban étiquette pour faire plusieurs ban travail.
4: Pas juste comme si nous les prenons, nous faisons les devoirs, mais les capables expliquer nous ban les autres affaires aussi qui nous va bien comprendre dans l'école.
2: Des différents modèles de l'IA jusqu'à la réalisation de vidéos, les experts du domaine ont mis en lumière au cours des présentations le potentiel de l'IA pour améliorer la productivité et stimuler l'innovation.
5: Nous avons nous qui ben du monde qui pas et na une IA installé dans le téléphone, je t'installe ChatGPT pour commencer. Après nous montrer ben du monde qui déjà conservé IA, qui ben différents modèles qui là. Par exemple, il n'a pas servi ChatGPT, il n'a pas connu na Claude, pas connu qui na ben modèle chinois qui meilleur marché. Capable na du monde pas connu qui na IA payant et son résultat meilleur que ce qui est gratuit. Et après, nous montrer bien différentes facettes et bien différentes choses qu'il est capable de faire. Par exemple, comment nous sommes capables de faire génération d'images. Je vais montrer un exemple que je me servis Midjourney. Midjourney fait bien super graphique, sauf qu'il n'est pas capable de mettre un texte comme bien. Right? Nous avons essayé un autre outil pour nous faire écrire un texte, comme par exemple Gemini, qui est un AI pour générer bien images.
2: Avec des technologies qui ne cessent d'évoluer, il est primordial de commencer dès maintenant à sensibiliser la population sur le sujet, comme le souligne l'ICT manager Sanyu Henriette.
6: Aujourd'hui, les outils qui nous permettent de trouver dans les réseaux sociaux concernant l'IA, ce n'est que le tip of the iceberg. Dans 10-20 ans, ce qui nous peut trouver aujourd'hui pour évoluer grandement. Le développement de l'IA bizarre interpelle tout du monde.
2: S'appuyant sur les avantages de l'IA, le commissaire des TIC affirme qu'à travers cette initiative, la commission réaffirme sa volonté de promouvoir les technologies innovantes.
7: Pour Rodrigues, ces avancées technologiques représentent une opportunité exceptionnelle. Elles nous offrent la possibilité d'accélérer notre développement économique, de renforcer notre compétitivité et d'améliorer la qualité des services offerts à la population et de créer de nouvelles opportunités pour notre jeunesse. Je réaffirme notre engagement à promouvoir la transformation numérique dans le respect

0: des valeurs humaines et de l'intérêt général.
1: Ceux qui sont intéressés à en apprendre davantage sur cette présentation sont invités à consulter l'adresse web suivante http://ai.denis.org.
2: Et puis culture, pour clore ce journal, les sonorités de la musique traditionnelle rodriguaise ont résonné au Carvaghen à Saint-Pierre à l'île de la Réunion mardi soir. Pour cause, notre compatriote Wanda Dasoul, de son nom Wendy Spéville, était sur scène à l'occasion de la 12e édition de l'Indian Ocean Music Market IOMA. Cette plateforme régionale réunit artistes, producteurs, diffuseurs et professionnels de l'industrie musicale venus des quatre coins du monde pour découvrir la musique de la région. L'artiste des hauteurs de Rivière Coco a ainsi été retenu pour cette 12e édition. Il a ainsi pu faire découvrir les différents rythmes de la musique rodriguaise. Wanda Dasoul, en compagnie de son bassiste Itanio Begué, et d'autres musiciens ont pu présenter un véritable concentré de la musique rodriguaise sur scène. L'objectif reste le même pour l'artiste, faire résonner la musique traditionnelle rodriguaise hors de nos rivages. Nous l'écoutons.
3: Très ému, quoi, parce qu'il n'est pas tout à attendre, parce qu'il m'a reconnu, et déposé aux candidatures, etc. Après, il y a un élément du jury qui jugeait pour sélectionner nous. Mais si nous l'avions sélectionné, pour moi, c'est une affaire extraordinaire. Pour moi, c'est qui maintenant met nous là-haut, un seul coup. C'est pas pour gagner les ailes, mais c'est pour prendre conscience. Et voilà, il arrive le moment où tout m'a dit, là, c'est maintenant ou jamais. Là, nous, nous disons, allez même là. Là, nous disons, allez même là. Et ça y est, au moment là, il donne nous une marée pour nous, il donne nous les ailes pour nous envoler. Nous pouvons quand même aller plus loin. Pourtant, comment mon Dieu, Rodrigue devant, là devant. Nous artistes, nous derrière, laisse-la là faire son chemin. Nous nous respirons à terre.
2: Ce qui nous amène au rappel des titres pour refermer cette édition. Célébration de la journée mondiale de l'environnement ce vendredi à 5 juin. Une journée d'activité et de sensibilisation est prévue à Port-Sud-Est aujourd'hui. 187e anniversaire de l'émancipation des esclaves à Rodrigue. Un dépôt de gerbes et une animation culturelle pour marquer l'événement hier à Montagne Cimetière. Le chef commissaire affirme que Rodrigue dispose d'une résilience légendaire grâce aux efforts de nos ancêtres. Un délai moyen de 3 mois pour la finalisation des contrats de la National Empowerment Foundation sur un total de 1614 demandes reçues entre le 1er juillet 2025 et le 31 mai 2026. La NEF a déjà effectué 90% des visites de terrain. Réponse du ministre de la Sécurité sociale mardi dernier au Parlement suite à une interpellation du député François. Et puis sensibilisation des acteurs locaux à l'intelligence artificielle et aux technologies innovantes. La commission des TIC a organisé un atelier hier à Polytechnics Mauritius à Bimalgache autour du thème « From Basics to Business ». Voilà donc, c'est la fin de ce journal. 6h passées de 19 minutes sur les ondes de la MBC Rodrigue FM. Je vous retrouve après une courte pause pour les nouvelles des sports.
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6: Mon président s'est communiqué avant qu'il nous passe tout de suite à la page des sports. La famille Spéville remercie tout proche et amis qui finissent soutenir et Zut lors du décès du défunt Joseph Noël Spéville, plus connu sous le nom de Técha, et invite Zut tout pour la messe 8 jours la mort vendredi 5 juin à 7h dans la cathédrale Saint-Gabriel.
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6: Et chers amis et fans de sport, bonjour, c'est cette page sportive de ce matin avec Henri-Noël Pierre-Louis. Bonjour Henri.
7: Rebonjour Stéphane.
6: Et oui, coup d'œil sur l'actualité sportive et nos plus grandes actualités. Donc c'est le fait qu'il nous est dans un collège Montlubin, qui est qualifié pour la finale.
7: Et donc, oui Stéphane, le collège

de Montlubin en finale des intercollèges nationales de volleyball. Et donc, comme je vous le disais juste avant, le collège de Montlubin en finale des intercollèges nationaux de volleyball. Ces finales qui ont lieu aujourd'hui au gymnase Pandit Saadeo à Vaqua. Et donc, en finale, le collège de Montlubin sera face au collège La Confiance dans la catégorie des moins de 20 ans. En effet, après une aventure tout le long de cette semaine à Maurice pour le compte de ses intercollèges, nos jeunes volleyeurs de moins de 20 ans du collège de Montlubin seront en action à partir aux alentours plutôt de 11h ce vendredi au gymnase Pandit Saadeo, donc à Vaqua, pour le compte de la finale de ces intercollèges nationaux de volleyball. Un voyage à Maurice, pas seulement sportif, où l'aspect éducatif était aussi au programme, avec notamment plusieurs ateliers à la National, au complexe de sport national de Côte d'Or pour nos jeunes volleyeurs, mais aussi l'occasion pour eux de se frotter à ce qui se fait de mieux en termes de sports science à Maurice, avec un échange qui a lieu avec le collège West Coast International et aussi d'autres causeries avec les entraîneurs sportifs de haut niveau au complexe sportif de Côte d'Or. Donc à suivre à partir aux alentours plutôt de 11h, c'est finale des intercollèges de volleyball nationaux où nos jeunes volleyeurs du collège de Montlubin seront en action. Sinon, sur le plan local du basketball, avec ce résultat de la Ligue régionale de basketball, mercredi après-midi, les Batatran Crusaders affrontaient les Port-Mathurin Wolves au gymnase de Malabar. Et c'est la formation du village de l'Est, donc les Batatran Crusaders, qui se sont imposés sur le score de 71 à 45 dans cette affiche. Sinon, football sur le plan national. Comme vous le savez, la sélection nationale féminine, le Lady Club M, affronté Djibouti hier au complexe sportif de Côte d'Or dans le tournoi qualificatif pour les Jeux Olympiques de 2028. Et le moins que l'on puisse dire, c'est que Maurice a pris une option sur la qualification. Le Lady Club M a réalisé une bonne opération en s'imposant sur le score de 2 buts à 1 face à l'équipe féminine de Djibouti au stade de Côte d'Or lors du match aller du premier tour des éliminatoires africaines des Jeux Olympiques de Los Angeles 2028. La sélection nationale prend un léger avantage avant la manche retour dans cette double confrontation. Grâce à ce succès à domicile, les joueuses de Kersley-Levray abordent le match retour avec confiance, même si tout reste à jouer pour décrocher la qualification au tour suivant. À savoir que la jeune milieu de terrain polyvalente Rodriguez Jade Rusty se trouve au sein de la sélection nationale pour cette double confrontation. Sinon, nos trois sélectionnés, on parle toujours du Club M. Nous avons aussi trois sélectionnés dans le Club M masculin. Nigel Philippe, Daryl Gaspard et Stanley Colette se trouvent au sein du Club M actuellement en Italie pour disputer la Sicilia Cup. Les Dodos seront en action aujourd'hui face à Zanzibar et le 8 juin prochain face à la Sicile. Et ces deux rencontres sont programmées à partir de 20h ce soir, heure de Maurice. On enchaîne avec l'actualité sportive à l'étranger avec en Premier League Andoni Iraola et le nouvel entraîneur de Liverpool pour deux saisons. La signature d'Andoni Iraola à Liverpool est désormais officielle. Les Reds ont annoncé hier la signature du technicien espagnol pour deux saisons. Iraola resté sur trois saisons de belles factures avec Bournemouth qui l'a emmené jusqu'à la sixième place de Premier League cette saison. À lui de redresser les Scousers décevants ces derniers mois malgré de très gros

0: investissements. Toujours en football, ces résultats comptant pour ces matchs internationaux amicaux joués hier soir. La Suède et la Grèce ont fait match nul 2 buts partout. L'Espagne et l'Irak ont aussi fait match nul 1 but partout. Et puis à noter la victoire de la Côte d'Ivoire à Nantes face à la sélection française sur le score de 2 buts à 1. Et puis on termine avec les finales NBA, le match 1 de ces finales qui oppose les San Antonio Spurs au New York Knicks a eu lieu hier soir. Et ça s'est terminé sur la victoire de la franchise new-yorkaise sur le score de 105 à 95. Le français Victor Wembanyama prend ses responsabilités après la défaite des Spurs face aux Knicks. Il affirme qu'il a été mauvais. C'est pas plus compliqué que ça. Donc en interview post-match et au sortir du premier match des finales NBA remporté hier soir par les Knicks 105 à 95 sur les parquets des Spurs, Victor Wembanyama a assumé sa partie des responsabilités dans la défaite. Le français, longtemps maladroit, 6 sur 21 au tir, s'est trouvé mauvais. Pas inquiet pour la suite des événements, il a promis qu'il reviendrait tellement plus fort dès samedi pour le Game 2. Voilà donc pour les sports ce vendredi matin. Madame, monsieur, je vous remercie de votre attention. Et donc, je vous laisse en compagnie de Stéphane pour la deuxième heure de votre matinale, Les Vérodrecs.
1: Merci beaucoup, Henri. On vous retrouve avec le même plaisir à 9h pour un autre point avec l'actualité.
0: Je vous en prie, Stéphane.
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6h28 sur les ondes de Rodrigue FM. Bonjour à tout, à tout Andy Moon qui prépare tout activement pour cette nouvelle journée. Et bien sûr, c'est toujours avec un immense plaisir qu'il nous l'a pour réveiller Zut, pour donner Zut, une dose de pêche, une dose de positivité qui est nécessaire, comme chaque jour, et Mossir, qui est dans beaucoup dans Zut, qui déjà sur la route. Donc, nous souhaitons Zut très bon courage et surtout, très bonne écoute. Alors, à venir dans quelques minutes, c'est Zut Band dédicace d'anniversaire, mais en attendant, mon propos Zut qui nous passe tout de suite à cette pépite musicale et nous retourne plus précisément en 2004 avec le groupe Verasmus avec ce titre In the Shadows. Très bonne écoute!

Et c'était The Rasmus avec ce titre In the Shadows. À noter qu'il s'agroupe là, il est originaire de Helsinki en Finlande. Et justement, donc en 2004, donc c'est sa santé-là qui me propulse au sommet du monde. Et surtout, c'est cette santé le plus connu à l'international. Si ça passait de 33 minutes, nous allons tout de suite vos dédicaces d'anniversaire.

Bon anniversaire, excellente journée à vous tous. Nous souhaitons longue vie, bonheur, prospérité et surtout qu'ils profitent au maximum de cette belle journée. Alors, vous êtes nombreux pour envoyer nous un message d'anniversaire à ce matin. Donc, nous allons guetter ensemble un message que vous envoyez nous le 8448 MTL. Bon anniversaire à Juliana Colette de Papaye. Et c'est demandé par toute la famille Colette de Papaye. Bon anniversaire à Ginette Nibok dans Sous Anglais. C'est de la part de Tipol de Goodlands. Bon anniversaire à Benjamin Momus de Grand Lafouchement qui gagne ses 60 ans aujourd'hui. Qui bondit Benili, c'est de la part de son frère Benjamin qui bien content lui ainsi que toute la famille qui bisouli en ce beau jour. Bon anniversaire à Wayne de Pompée qui gagne ses 12 ans aujourd'hui. C'est de la part de sa grand-mère Maryse et son grand-père Roland de Pompée. Bon anniversaire à mon garçon Wayne de Pompée.

0: Un pays qui gagne sous 12 ans aujourd'hui, c'est de la part de son maman Ginita, son papa Vincent et son tisseur Erika de Pompéi. Bon anniversaire à mes petits-enfants Jude, Isaac, Lisette de Petit Gabriel qui gagne sous 5 ans aujourd'hui. C'est de la part de son grand-mère Tirose et son grand-père Tibonhomme de Petit Gabriel. Bon anniversaire à mon filleul Jude, Isaac, Lisette de Petit Gabriel qui gagne sous 5 ans aujourd'hui. C'est de la part de son parrain Jean-Alex Péville et sous marraine Martha Meunier de Baie du Nord, ainsi que toute la famille Spéville de Malartic.
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0: Bon anniversaire à mon garçon Gilles, Isaac, Lisette de Petit Gabriel qui gagne sur 5 ans aujourd'hui. C'est de la part de son maman Jasmine et son frère Daniel et Emmanuel de Petit Gabriel.

Et là, nous bascule tout de suite l'eau 82-83 Mighty. Bon anniversaire à nous, petit garçon Book, qui bon Dieu bénit l'idon sous la vie. C'est de la part de son maman Mérissi, son papa Zanté, et son bon frère, sœur, nièce et neveu de l'Union. Et tout spécialement de Naline et Eden de l'Union. Bon anniversaire à mon épouse Patricia de Maréchal, c'est de la part de Jim qui souhaite lui bon anniversaire ce matin. Bon anniversaire à notre maman Patricia, nous voulons te dire merci maman d'être toujours présent pour nous, c'est de la part de tes deux fils Ryan et Evans de Maréchal. Bon anniversaire à ma tante Edna Perrine de Terre Rouge qui gagne son 86 ans aujourd'hui. C'est de la part de son nièce Magda de Dan Bébé ainsi que toute la famille qui fait à lui un énorme bisou. Que tu sois en famille ou bien seul, faut que tu bouges. Bon anniversaire à cousine Jocelyne de Gravier qui gagne son la aujourd'hui. C'est de la part de Linda dans Sfemi. Et à tout ce beau monde, nous souhaitons une excellente journée, surtout qu'ils profitent avec modération, bien sûr, de toute la journée.

0: 6h passé de 38 minutes sur les ondes de Rodrigue FM. Il me propose pour la suite qui nous a le résoudre Miss Calamel pour notre rubrique l'environnement.
1: Le 5 juin, qui marque la Journée mondiale de l'environnement, c'est un événement marquant visant à sensibiliser les populations aux enjeux écologiques et à encourager des actions concrètes pour la protection de notre planète. Et en cette journée mondiale, nous accueillons le chef commissaire, M. Aubry François Grandcourt, pour lui partager avec nous quelques mots sur l'environnement.
2: Bonjour tout le monde. Donc, aujourd'hui, nous pouvons célébrer la journée mondiale de l'environnement. Et le thème de cette année-ci, c'est « Inspiré par la nature, pour le climat, pour notre avenir ». Donc, le thème de cette année-ci dit à tout et invite-nous pour être plus inspiré par la nature et en même temps reconnaître le lien vital entre l'homme et son écosystème, donc il nous peut vivre. Ensuite, il s'agit de Rodrigue, nous aussi disait mettre l'emphase, le lien entre le Rodriguer et la nature. Tout dernièrement, nous finissons témoins qui nous parlent à l'abri de catastrophes naturelles, que ce soit les grosses pluies, que ce soit la sécheresse, mais aussi qui va en action aussi et qui nous visait faire pour nous capables vers une résilience climatique. Donc, il est très, très important qu'en cette journée, nous fassions une activité avec nos enfants, surtout nos enfants dans l'école, nous fassions la sensibilisation et aussi nous sensibilisons les autres bandes Rodriguez l'importance qui nous protège de l'environnement.
1: Merci beaucoup pour ce message. Et à ceux qui à l'écoute ce matin, à nous continuer, chacun de nos manières, contribuer pour nous protéger, nous l'environnement.

Merci beaucoup, Miss Calamel, pour sa rubrique consacrée à l'environnement. Et justement, donc, nous recevons un message d'anniversaire. Bon anniversaire à Anila, du côté de Grand Lafouchemang, mais donc plus connue sous le nom de Poum. Donc, c'est de la part de toute la famille et tout spécialement de sa petite-fille Anaëlle qui souhaite lui longue vie, bonheur, prospérité et profite bien de tous 60 ans. Alors là, nous continuons en musique et on propose de quinoa en Espagne avec la voix de Enrique Iglesias, El Bano, Letra. Et oui, c'est une connexion entre l'Espagne et Puerto Rico avec Bad Bunny qui est en featuring avec lui, Los Santella.

L'ambiance calamité sur les ondes de Rodrigue FM, c'était Enrique Iglesias et Bad Bunny, El Bano Letra et l'amour opposite qui nous passe tout de suite à vos annonces et communiquer en commençant par la lecture de cet avis de décès. On nous prie d'annoncer le décès de Madame Louise Clémy Finis. Décès de Madame Louise Clémy Finis, aussi connue sous le nom de Madame Jacques. Elle était âgée de 84 ans, ex-habitante de Montluban. Le convoi mortuaire sortira de la morgue de l'hôpital Queen Elizabeth à Crèvecœur aujourd'hui, vendredi 5 juin 2026, à 15h, pour se rendre à la cathédrale de Saint-Gabriel et de là au cimetière de la paroisse.

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2: 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Nous passons tout de suite à la lecture de vos annonces et communiquer. 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Point non, récompense. Inpiadi, Nbadin médical, kin saut d'ambis. 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Dans le cadre Fête de la musique 2026, la commission Art et Culture et en plaisir informe tout bande sonorisateur, amateur et professionnel, bande DJ, organisateur programme et tout bande artiste qui est intéressé pour venir participer dans 10 ou l'atelier travail de sonorisation les 18 et les 19 juin 2026, côté centre culturel les loisirs, mon plaisir, à partir d'une heure tantôt jusqu'à 5 heures tantôt. Bande forme participation disponible côté centre culturel les loisirs, mon plaisir, et côté commission Art et Culture, premier étage, bâtiment Alfred North Coombs, Port-Mathurin. Je t'en ai jusqu'à lundi les 15 juin, vous êtes inscrits. 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Bureau adjoint chef commissaire, commission formation vocationnelle, PM Forme Public, qui ministère l'éducation, qu'il tire, sport, sciences et technologies Japon, peut offrir ben la bourse pour étudier dans Japon dans différentes filières pour l'année 2027 comme suit. 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Toute application bise soumettre par Registered Post, l'adresse suivante. 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Bon candidat intéressé, capable de gagner plus d'informations et de formulaire application, leur website, l'ambassade Japon, dans Maurice. Date limite pour soumettre formulaire application, le vendredi 12 juin 2026. 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Alimenta Building, à Port-Mathurin. 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Voilà. Et voilà, donc, nous restons un communiqué pour lire pour vous. Donc, un communiqué du Central

0: Electricity Board de facturation électronique, e-billing. Dans le cadre de sa démarche de modernisation et de son engagement continu envers le développement durable, The Central Electricity Board, CEB, informe son aimable clientèle qu'un exercice d'intégration progressive à la plateforme de facturation électronique, e-billing, est actuellement en cours. À cet effet, les catégories de clients suivants sont concernés par cette initiative. Les clients enregistrés sur l'application mobile Mot Courant, les utilisateurs du portail Customer Service, CSP, ainsi que les nouveaux abonnés ayant ouvert un compte d'électricité depuis 2020. Cette transition s'inscrit dans la politique Green Initiative du CEB visant à promouvoir des solutions numériques, réduire l'utilisation du papier et améliorer l'efficacité des services offerts à la clientèle. Le CEB remercie sa clientèle pour sa confiance, sa compréhension et sa collaboration dans cette initiative en faveur d'un avenir plus durable et responsable. Voilà, c'était vos annonces et communiqués en ce vendredi 5 juin 2026.
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0: Je vous fais un rappel de ce communiqué de la météo pour Rodrigue, émis à 4h30 en ce vendredi 5 juin 2026. Débutons avec la situation générale des nuages associés à une ligne d'instabilité venant de l'est influence le temps local. Donc, prévision pour les prochaines 24 heures. Des averses passagères sont attendues ce matin. Des développements nuageux sont prévus dans l'après-midi avec des averses localisées. La température maximale variera entre 25 et 28 degrés Celsius. Beau temps cette nuit et la température minimale variera entre 21 et 23 degrés Celsius. Vent léger et variable ce matin, soufflant du secteur sud à environ 15 km par heure dans l'après-midi. Et en ce qui concerne l'état de la mer, elle sera agitée au-delà des récifs avec des vagues atteignant 2 mètres. La pluviométrie durant les dernières 24 heures est comme suit. Point de Canon 7,4 mm, 18,9 mm de pluie enregistrée à Plaine Corail, 12,8 mm à Patate Théophile et 5,2 mm enregistrés à Rivière Banane. Pour nos amis pêcheurs et plaisanciers, voici pour tout de suite vos horaires marées. Marée haute à 15h35 et demain 3h35, marée basse à 9h26 et 21h28. Le soleil nous a déjà dit bonjour à 6h15 ce matin pour nous dire au revoir ce soir à 17h15. Mon poulier azote pour tout de suite, bulletin PCR pour Rodrigue qui finit ses réseaux dit, vendredi 5 juin 2026, 95 grand matin. Les temps l'eau la mer pendant pour 24 heures, grand matin, point à la pluie. Les temps poubon dans l'après-midi et qu'à soir. Divant pour léser et variable grand matin et pour souffler les pieds, les cides, 15 km par heure dans l'après-midi. L'état

0: agon ek an deyo brisan. 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Voilà, c'était ce communiqué de la météo sur la station météorologique de Vaquois.
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0: C'est à 55, un mot proposé qui nous a rejoint Miss Calamel pour ce programme en ce vendredi 5 juin 2026.

0: vendredi, à la porte du week-end, à nous préparer ensemble cette journée tout en écoutant la radio. Bienvenue dans la programmation du jour en ce vendredi 5 juin 2026. 9h, ce sera cette l'émission. La femme Zourdi nous retrouve dans beaucoup sectés à la vie. Sa femme qui nous pourra rencontrer pour sa vendredi là, c'est une femme à multiples talents. Vous pouvez découvrir ses histoires. Elle, c'est Doris Perrine. Rendez-vous dans Portrait d'elle entre 9h et 10h. 10h et 11h, méditation en onde, présentée par Brunda. Entre 11h et midi, cette nostalgie en note, slow. Ben slow qui ont bien dansé dans la jeunesse. Ou bien, ben slow moderne. Rendez-vous à ne pas manquer, nostalgie en note, entre 11h et midi. Votre fréquence du midi avec vos dédicaces et bien sûr, les chansons à la demande. 13h, Karen Gangou sera des vôtres pour The Game. Tout plein de cadeaux pour ce vendredi pour bien terminer la semaine. Entre 14 et 15 heures, mémoire en mélodie. Moment de nostalgie sur les ondes de la radio. Et là, nous pouvons les autres avec Ntia Vangou.
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0: 15h, 16h, c'est l'émission Carnet de voyage. On va voyager tout en restant à la maison. 16h, ce sera la rediffusion de cette émission pour Massekine, radio de l'émission du matin, Portrait d'elle. 17h, 18h, votre grand format. Zourdi, Christelle, peut accueillir Arlette Pierre lui, pour cause l'Urban Cheftain, Girl Guide, un mouvement qui peut réunir bâti demoiselles. Formation, comment faire pour un Girl Guide, tout bonne réponse cet après-midi, l'émission présentée par Christelle. Et toute la soirée, ce sera au son de la musique de Ushua, à commencer par les Seychelles. Ensuite, l'île Rodrigue.
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0: Et nous terminons beauté avec The Band dédicace dans Variété musicale. Voilà une programmation qui accompagne vous jusqu'à 21h avec toute l'équipe. Et à nous dire autres, Zourdi, pour une seule la zone pour tout le monde.
3: Merci beaucoup, Miss Calamel. Très bonne journée, très bon week-end. À vous. Et c'est ici qui c'est l'émission matinale Lévé Rodrigue pour terminer pour ce matin. Merci beaucoup pour vous de l'écoute. J'espère que vous êtes bien réveillé, que vous êtes à la pêche pour cette belle journée qui s'annonce, malgré qu'il a pu pour tomber de temps en temps. Mais toujours, nous devons être un soleil dans la vie bandimoun qui l'est tout nous. Merci à l'équipe qui était de service ce matin. Merci à Stenio Prosper qui assure la partie technique. Marie-Danielle Perrine Meunier, notre assistante à la production. Henri-Noël Pierre-Louis à la rédaction. Nous chauffeurs Gérard Prosper. Nous agents d'entretien André Babé et Mala Thérèse Augustin. Au micro, c'était Stéphane. Nous prenons le plaisir pour retrouver demain matin. Pour réveiller ce temps encore une fois dans la joie et la bonne humeur. D'ici là, portez-vous bien. Profitez de la vie et semez de l'amour. Et dans quelques instants, The Grand Journal sur RM1. Bye bye!

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1: Excellent vendredi, il est 7h. Avec Adrien Valère. Bonjour Adrien.
2: Bonjour Sophie, bonjour à tous.
1: Et les titres.
2: 62,5 kilos de cannabis saisis sur deux passagers arrivés à bord d'un vol d'Air Mauritius en provenance de Londres Gatwick. Valeur de la marchandise, 94,5 millions de roupies. Blanchiment d'argent allégué, Ramesh Hemraj sera traduit en justice ce matin pour des versements suspects de plus de 3,4 millions de roupies. Budget 2026-2027, à quoi s'attendre alors que Maurice évolue dans un climat économique encore incertain? Élément de réponse dans ce journal. Les journées de l'environnement, plus de 1000 cas enregistrés, les Mauriciens continuent de jeter des détritus dans la nature. On commence avec cet important coup de filet qui a été réalisé par les autorités à l'aéroport SSA hier. 62,5 kilos de cannabis ont été saisis sur deux passagers arrivés à bord d'un vol d'Air Mauritius en provenance de Londres Gatwick. La valeur marchande de cette drogue est estimée à 94,5 millions de roupies. Une troisième personne dénoncée par les deux suspects a également été arrêtée. Le point avec Lovina Sophie.
3: Les deux passagers, Chamadeo Chotori et Rumaoshan Padarot, domiciliés respectivement à Rivière des Créoles et à Bois des Amourettes, ont été interceptés par les limiers de la Tsou à leur arrivée à Maurice à la suite d'un exercice de profilage. Quatre valises en leur possession ont été soumises à un contrôle au scanner. Des anomalies ont alors été détectées. Les passagers ont été conduits au bureau de la Custom Anti-Narcotic Section de la MRA pour une fouille approfondie. La fouille a permis de découvrir du cannabis dissimulé dans les quatre valises. Une opération conjointe de la DSU et de la Traffic Branch a alors été lancée. Elle a conduit à l'arrestation de Manish Kaulesor, domicilié à Mardalbert. Opération qui s'est déroulée sous le commandement du commissaire de police Ramparsad Surouchbali.
2: Et nouveau développement dans l'enquête de la FCC sur une présumée escroquerie de plus de 5 millions de roupies visant des retraités, des veuves et d'autres personnes vulnérables. Ramesh Hemraj, un habitant de Phoenix, a été arrêté hier soir. Les comptes bancaires de ce présumé cerveau qui avait été arrêté mercredi ont révélé des versements suspects de plus de 3,4 millions de roupies effectués par Ramesh Hemraj lui-même. Ce dernier fait l'objet d'une accusation provisoire de blanchiment d'argent et sera traduit en justice ce matin. Et dans environ 2 semaines, le gouvernement présentera les grandes orientations du budget 2026-2027. Ce 19 juin, rendez-vous important, attendu de près par tous les Mauriciens. Si la population voudrait un budget orienté vers le social pour un soulagement financier, ce budget s'inscrit dans un climat économique encore incertain. À travers cet exercice, le Premier ministre donnera les institutions donc et les fils qu'il faudra suivre sur ses priorités donc pour le pays et affichera les directions économiques pour l'année à venir. À quoi doit-on s'attendre? Analyse dans ce reportage signé Rajmina Sitamoni et Hachib Bachou.
4: Le budget 2026-2027 s'annonce comme un exercice particulièrement complexe, selon les premières indications du gouvernement. Dans un contexte économique mondial incertain et de pression persistante sur le pouvoir d'achat, les mesures budgétaires devraient être orientées vers le soutien à la croissance. Selon Hamid Bakirta, CEO et fondateur d'Anno, des mesures d'austérité pourraient s'avérer nécessaires afin de renforcer l'efficacité fiscale et optimiser la gestion des finances publiques.
5: Nous payons bien améliorer dans le pays le système de compétitivité et surtout la productivité. Malgré le fait qu'il nous paye bien, ça va un élément, nous paye bien innovation entre autres, ça contexte d'incertitude mondiale là et ça va un impact sous-jacent le pouvoir d'achat. Vous pensez d'extrêmement important. Pour moi, les choix difficiles, l'IPO, et c'est de trouver

0: mais ça l'équilibre.
1: Hamid Bakirta estime qu'il reste difficile de concilier discipline budgétaire, protection du pouvoir d'achat et relance de la croissance. À court terme, les marges de manœuvre sont limitées. Selon lui, il faut ainsi fixer des priorités claires. Mieux gérer les dépenses publiques, réduire les gaspillages et soutenir les investissements essentiels à la croissance.
0: La clé, c'est de se concentrer sur l'essentiel, mon pensée, surtout par rapport à un budget d'un État souverain. Parce que dès que l'accent est mis sur l'austérité, l'assainissement et élimination du moins de gaspillage, libération de ces ressources-là, plus d'efficience, pour permettre des gaz, certaines marges de manœuvre budgétaire devant, qui sont nécessaires à nos investissements qui sont dignes et indispensables.
1: C'est le 19 juin que le gouvernement dévoilera les grandes orientations du budget 2026-2027. Un rendez-vous scruté de près qui donnera les premières indications sur les choix économiques à venir.
2: Et voler sur l'environnement à présent, ce vendredi, c'est la journée mondiale de l'environnement. Le ministre Rajesh Bhagwan lance un appel à la responsabilité collective. Selon lui, nettoyer le pays coûte de plus en plus cher chaque année. Des ressources qui, dit-il, pourraient être utilisées autrement pour le développement du pays. Le ministre déplore le comportement de certains Mauriciens qui continuent de salir le pays. Rajesh Bhagwan appelle surtout les jeunes à donner l'exemple, arrêter de salir, protéger l'environnement et contribuer à garder Maurice propre. On l'écoute.
3: Le gouvernement peut servir beaucoup l'argent public pour ramasser saleté, qui dit mon inzété, d'abord la route, d'endrain, d'un terrain vague et clos la place. L'année après l'année, nettoyer peut coûter plus cher. Ça veut dire qu'il y aura moins l'argent pour faire les autres développements et qu'embellir nos pays. Nous n'avons pas dit nous le temps nettoyer et que nettoyer parce qu'il y en a beaucoup Mauriciens qui continuent à salir nos pays, qui continuent à cultiver mauvaises habitudes et paraît. Je suis fier de ça. À l'occasion de la Journée mondiale de l'environnement, moi invite Banzénis, 16 à 24 ans, à relever un défi, à nous faire une révolution culturelle pour sens comportement de nos populations, à nous arrêter de salir, à nous flairir, à nous arrêter de polluer nous l'air avec pétrole, à nous servir autant que possible l'énergie solaire, à nous protéger nous la rivière que nous lagons, pour que demain, nous, nos enfants, continuent à vivre comme nous finissons vivre de sa planète-là. Bonne fête de l'environnement.
2: Journée de l'environnement, oui, mais constat négatif, débris de construction, sacs d'ordures, déchets ménagers et parfois même des restes d'animaux. Les dépôts sauvages continuent d'inquiéter la police de l'environnement. De janvier à mai 2026, 575 cas ont été enregistrés, 30 contraventions ont été émises pour ce type d'infraction, avec une amende pouvant atteindre 25 000 roupies. Dans le sud, des restes d'animaux ont été récemment trouvés, ils ont été jetés dans une rivière. Des déchets ont été enlevés, mais le responsable n'a pas pu être retracé. Écoutez l'inspecteur Vishwanathan Amassé, chef de la police de l'environnement.
4: En janvier à mai, nous venons recevoir plus que 575 complaintes en ce qui concerne les déchets qui étaient dans la nature. Et à ce jour, on a 30 contraventions pour illegal dumping, c'est-à-dire que l'amende est à 25 000 roupies, et on a plus que 532 contraventions pour illegal littering. Aussi, on a pu faire ressortir que samedi matin, nous avons complaint dans le sud, les restes des animaux qui larguaient dans la rivière. La police de l'environnement finit d'intervenir. Dans moins de 30 minutes, nous finissons contacter les officiers du district council de Savanne, et l'officier fin enlève tout sa manne reste d'animaux qui fin étaient dans la rivière. Une enquête fin ouverte, mais malheureusement, nous pas de récit, il y a un élément, un indice pour amener nous à l'auteur de sa mauvaise acte qu'ils ont fin faire là. Mais bien sûr, la police de l'environnement, il reste vigilant. Nous, un appel au monde du public qui, la nature, c'est pas un dépotoir. Nous avons toutes les facilités de man council qui l'a pour aider, pour débarrasser man déchets, man gros déchets aussi. Donc, il suffit de faire la communication. Nous là pour protéger la santé et l'environnement de tout le monde.
2: Et à l'occasion de cette journée de l'environnement, nous nous intéressons aujourd'hui à l'initiative de The Good Shop, une organisation engagée dans la collecte et le recyclage de vêtements usagés dans ses différentes antennes, notamment à Curepipe, Petite Rivière et Calbas. Le recyclage textile constitue une solution efficace pour réduire les déchets et limiter l'impact de l'industrie de la mode sur l'environnement. Certains membres du public commencent aussi à prendre conscience de l'impact de protéger l'environnement en adoptant des pratiques plus écologiques. Nirmana Rayana Reddy et Ashibachu, écoutez.
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0: une seconde vie aux vêtements usagés, c'est l'engagement de The Good Shop, une boutique spécialisée dans le recyclage textile. Une démarche qui contribue à réduire les déchets textiles et à promouvoir une économie plus durable, comme nous l'explique Vincent Morvan, le responsable de la boutique.
1: Il faut savoir qu'aujourd'hui à Maurice,

0: dire, qui correspondent à la gamme et au style que les Mauriciens souhaitent acheter.
1: Chez les membres du public aussi, la conscience écologique commence à prendre racine, à l'instar de Séverine, qui préfère donner de vieux vêtements à des entreprises spécialisées pour le recyclage plutôt que de les jeter. Elle souligne aussi l'importance de réduire l'utilisation du papier dans les banques en privilégiant les documents numériques.
2: Après, mine de rien, c'est vrai que pour les papiers, pour les banques, on demande énormément de papiers par rapport à l'Europe. Je trouve que tout pourrait être plus informatisé, qu'il y ait moins de documents, éviter ça et plus informatiser beaucoup de choses, ce serait bien. Moi, je fais les donations, les vêtements qui sont vieux ou bien, je donne à des gens qui n'en ont pas. Et puis comme ça leur donne une seconde vie, mais je ne jette pas.
1: Un geste simple, mais qui contribue à une prise de conscience écologique de plus en plus présente dans la société mauricienne.
3: Le chef du Hezbollah, Naïm Qassem, a déclaré jeudi un cessez-le-feu, a réclamé plutôt un cessez-le-feu au Liban et le retrait israélien du pays, appelant Beyrouth à arrêter donc la mascarade des négociations avec Israël au lendemain de l'annonce d'un accord à Washington. Au moins 8 personnes sont mortes dans des frappes israéliennes dans le sud et l'est du pays. Du Cèdre et un soldat israélien a été tué. Au moins 8 personnes sont également mortes dans des bombardements israéliens sur la ville de Gaza. C'est ce qui nous amène à la fin de ce journal. Merci de l'avoir suivi. Vous allez retrouver Ajmal Moiteub dans un instant pour le journal des sports.
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0: Bonjour à toutes et à tous, on démarre avec le Tour de Maurice. L'étape Rennes a tenu toutes ses promesses hier au terme des 125 km entre Cascavel et Bois-Chéry. L'Ukrainienne Nathalie Boudiak s'est emparée du maillot jaune. Nous l'écoutons. Je suis content d'avoir pris le maillot jaune. Demain, je vais tout faire pour le conserver. La victoire d'étape est revenue au Français. Antoine Hubi se lide jusqu'au bout. Il s'est imposé au sprint après 3h, 12 minutes et 7 secondes d'effort.
1: Un de mes objectifs quand je suis venu ici, c'est aussi pourquoi j'étais venu, c'était remporter l'étape. Maintenant, il y a le maillot normalement qui vient avec et l'objectif sera de le ramener dans la maison.
0: À côté mauricien, Alexandre Maire a poursuivi son beau parcours. Le leader du Team Maurice a terminé à une belle 10e place à 2 minutes et 11 secondes du vainqueur et est resté bien placé au classement général.
2: J'ai fait ce que je pouvais. Et malheureusement, j'ai pas les jambes pour suivre dans la dernière partie de Bassin-Blanc.
0: Ce vendredi, le Tour se conclura avec une ultime étape de 120 km au départ de Moka. Les coureurs traverseront notamment la région de Nouvelle-France avant de revenir à leur point de départ pour connaître le successeur de l'actuel vainqueur. Football féminin avec la manche allée des éliminatoires des JO 2028. Maurice prend une option sur la qualification après sa victoire 2-1 aux dépens du Djibouti. Eloy Chaclair a ouvert le score après seulement 3 minutes de jeu dans une première mi-temps complètement dominée par les Mauriciennes. Les visiteurs ont profité d'un cadeau de la défense du Lady Club M pour égaliser à la 41e. Après de nombreuses tentatives, l'équipe de Maurice fera la différence dans les arrêts de jeu. La capitaine Julie Gopal offrira la victoire aux siens en convertissant un pénalty à la 98e minute. Les protégés de Kessler-Levray devront confirmer ce résultat au match retour lundi prochain à 17h30. En attendant, voici la réaction du sélectionneur Kessler-Levray au micro de Vikash Bagherotti.
3: On nous reprend un match avec une victoire. Ça fait longtemps qu'il nous passe un match international et ça aussi, il fait qu'il va nous jouer un petit peu crispé. Par rapport au but, c'est un jeune goalkeeper de 17 ans. Il nous demande ce petit coup de l'arrière. Il va prendre de sa erreur là et je pense que le next match, le match qui vient après, il va prendre sa manière là. Mais ce qui est plus important encore, c'est qu'il nous essaie de mettre le ballon à terre, jouer, essayer de sortir propre. L'idéal, c'est ça. C'est ça une marge de progrès. C'est un petit progrès qu'il nous fait. Une victoire, c'est un signe de progrès. La façon de sortir avec ballon, c'est un signe de progrès.
0: Chez les hommes, un groupe de 23 joueurs locaux a mis le cap sur l'Italie pour participer à un tournoi international amical, la Sicilia Cup. Les deux affronteront le Zanzibar aujourd'hui et la Sicile lundi prochain. Le coup d'envoi de ces matchs

0: Ce sera donné à 20h. L'équipe nationale masculine a été placée sous la direction du duo Rui Pedro et Daniel Ramsamy. Football sur le plan international, c'était prévisible depuis plusieurs jours. C'est désormais officiel. Andoni Iraola est le nouvel entraîneur de Liverpool. Quelques jours après l'annonce du départ d'Arne Slot, les Reds ont rapidement trouvé son successeur. Le technicien espagnol figuré en tête de liste des dirigeants anglais. C'est finalement lui qui a été choisi pour ouvrir un nouveau cycle à Anfield. Après son excellent travail réalisé à Bournemouth, Iraola franchit ainsi un cap majeur dans sa carrière en prenant les commandes de l'un des clubs les plus prestigieux du football européen. Et football toujours, plusieurs sélections ont disputé des matchs amicaux de préparation à la Coupe du Monde hier soir. La surprise est venue de Nantes où la France s'est inclinée de 2-1 face à la Côte d'Ivoire. Pourtant, les Bleus avaient ouvert le score grâce à Ryan Cherki en première période avant de céder après la pause sur des réalisations de Guéladoué et Amad Diallo. De son côté, l'Espagne a été tenue plutôt en échec par l'Irak, un but partout. Ferran Torres avait donné l'avantage à l'Aurora dès la 16e minute, mais Mertjes de Ski a rapidement égalisé pour les Irakiens. Enfin, la Suède et la Grèce se sont quittés sur un score de 2-2. Menés au score, les Suédois avaient renversé la situation grâce à Victor Gyökeres et Gustav Nilsson avant que Georgios Massouras n'arrache l'égalisation grecque dans le temps additionnel. Suite de notre présentation des différentes poules pour le premier tour de la Coupe du Monde 2026, nous allons nous intéresser ce matin au groupe F avec les Pays-Bas, le Japon, la Suède et la Tunisie. Cette poule s'annonce particulièrement homogène et disputée, et mêlant puissance européenne, dynamisme asiatique et ambition africaine. Vikash Bagarati.
1: Trois fois finalistes, les Pays-Bas abordent le groupe F du Mondial 2026 en tant que favoris. Les Néerlandais devraient confirmer ce statut lors de leur entrée en matière le 14 juin face au Japon. Les atouts majeurs résident dans un effectif équilibré, une défense solide, une excellente maîtrise du ballon en milieu de terrain et une attaque techniquement douée. Des joueurs comme Virgil van Dijk et Cody Gakpo, évoluant à Liverpool, promettent d'aider les Pays-Bas à maintenir leur niveau. Le Japon a réalisé de nets progrès ces dernières années. La combativité des samouraïs bleus est toujours très appréciée, ce qui en fait des adversaires redoutables pour les grandes équipes grâce à leur confiance et leur excellente organisation tactique. S'ils parviennent à saisir leurs opportunités et à maintenir leur régularité, les représentants asiatiques ont le potentiel de créer la surprise. Wataru Endo de Liverpool, Ao Tanaka de Leeds et Kamada de Crystal Palace sont les joueurs à surveiller.
2: Japan are going to the World Cup. They become the first non-host nation to qualify.
1: De son côté, la Suède, représentante de l'Europe du Nord, ne compte peut-être pas beaucoup de superstars, mais elle reste une équipe redoutable. La Suède est réputée pour son jeu discipliné, axé sur la puissance physique et une défense solide. Son expérience des grands tournois est un atout majeur. Anthony Elanga de Newcastle, Victor Gyökeres d'Arsenal et même Alexander Isak de Liverpool devraient grandement aider l'équipe. La Tunisie est l'équipe la moins bien classée du groupe, mais la sélection africaine n'a jamais été un adversaire facile en Coupe du Monde. La meilleure performance de la Tunisie en Coupe du Monde est une victoire historique en phase de groupe, bien que l'équipe n'ait jamais réussi à atteindre les huitièmes de finale. À ce jour, les Aigles de Carthage ont participé à 6 phases finales, enregistrant un total de 3 victoires en compétition. Bref, le groupe F promet des matchs passionnants.
0: Merci de nous avoir suivis. À bientôt pour le sport.

0: Là, on est en 2010 en Afrique du Sud, chers amis, pour la Coupe du Monde. Oulala, Kenan and Waving Flag, la Coupe du Monde. Ça débute ce jeudi. À venir les communiquer.
1: Un communiqué du Central Electricity Board qui avise les abonnés de Flic en Flac habitant dans les environs d'Avenue des Colombes, Avenue des Aigrettes, Avenue des Canaries, Avenue des Aiglons, Avenue des Péadrix, Avenue des Flamands, Avenue des Cormorans et Avenue Carole que la fourniture d'énergie sera interrompue entre 8h30 et 15h30 demain samedi. Le 6 juin, en raison des travaux qui seront effectués sur le réseau électrique, cette fourniture qui sera rétablie sans préavis à l'achèvement des travaux, le CEB s'excuse auprès de sa clientèle affectée par cette coupure.
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1: Tout de suite, les nouvelles du temps avec Monsieur Carsen Moutien. Bonjour.
4: Bonjour.
1: Oui, alors est-ce qu'il fera beau aujourd'hui? Est-ce qu'on peut avoir un petit aperçu du week-end également?
4: Oui, bonjour tout le monde. Donc, comme sur la chanson ce matin, Maurice et tout dans une zone dégagée. Et donc, un temps soleillé sur l'ensemble de l'île ce matin. Mais graduellement, dans l'après-midi, niveau de moins de nuages pour développer, surtout au nord-ouest, au nord et une partie du bassin central. Et ça va être nuage à l'occasionnement de la pluie localisée. Et durant la nuit, il peut être plutôt du beau temps. Et concernant la température maximale, vous voyez entre 23 et 25 degrés le plateau central, et entre 28 et 30 degrés le banc littoral. Et pour la minimale, vous voyez entre 16 et 22 degrés. Et le vent, comme on fait mention, un vent léger variable ce matin. Et graduellement, le vent peut souffler du secteur sud au cours de la journée, et d'environ 15 km par heure. Et la mer aussi praticable, avec une vague de l'eau de 2 mètres. Et pour le week-end, donc, graduellement, à partir du dimanche, nous pouvons être fort sur une qui peut rapprocher de la pente du Mascarène. Donc, le temps, il peut venir assez venteux. Et aussi, nous pouvons avoir un nuage dans les Alizés qui peut influencer le temps pour le moment. Et du côté de Rodrigue, donc, à Rodrigue, nous avons un nuage associé à une ligne d'instabilité qui peut influencer le temps ce matin. Et graduellement, ça va nuage, ça va commencer à s'éloigner. Mais du

0: là étant retrouvé tout d'un sachant que tu es devant les jets variables, à retrouver une patane un nuage pour développer localement et capable de l'appli localisée de l'après-midi. Et la température maximale voyait entre 25 et 28 degrés, et la minimale voyait entre 21 et 23 degrés. Et le vent, nous venons vent du sud graduellement au cours de l'après-midi. Et à Rodrigo aussi, la mer praticable avec une vague de l'eau de 2 mètres. Et pour terminer, pour Agaliga, donc Agaliga est trouvé dans une zone dégagée, donc du beau temps pour les prochaines 24 heures. Voilà, c'est un peu tout comme prévision de la météo. Bonne journée.
1: Merci beaucoup, bonne journée, bon week-end.
2: Merci Sophie. À venir, chers amis, dans la rubrique de Kamlesh Bakori, il nous parle de tourisme en chiffres. Et puis on aura aussi la tribune avec Andrew Ramgoulam qui titre sa tribune aujourd'hui Palab. Par contre, pas de dernier virage aujourd'hui. Mekraj est souffrant. Donc on va retrouver Mekraj mardi prochain, chers amis.
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7: Bonjour. Au premier trimestre, le pays a accueilli quelque 348 000 visiteurs, affichant une progression de 7% sur un an. Au Sri Lanka, la hausse a été de 2,5%, alors que les Seychelles ont connu une baisse de 7,4%. Par rapport à la concurrence régionale, la destination mauricienne a fait preuve de résilience de manière générale. Dans son bulletin trimestriel sur le tourisme, Statistics Mauritius affirme que 7 marchés ont représenté 2/3 des arrivées. Une analyse par pays montre que les arrivées du marché principal qu'est la France n'a connu qu'une mince progression de 0,7%. Le nombre de visiteurs allemands a bondi de 50% alors que le marché indien affiche un gain de 21%. Les Britanniques ont été moins nombreux à visiter Maurice, soit 29 000 contre 30 500 un an plus tôt. Cette forte croissance trimestrielle, nous la devons aussi aux 15 bateaux de croisière, débarquant quelque 14 400 visiteurs pour lui, un bond de 73%. Les croisiéristes, une catégorie de visiteurs qui font gonfler les arrivées, mais qui ne dépensent guère une fois à terre.
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0: Et chers amis, moi je l'adore.
1: Oui, moi aussi. Hein.
0: Le titre c'est La Lune, vous l'avez compris. Et puis ben, dans la tribune aujourd'hui d'Anju Ramgoolam, elle nous parle de...
1: Palabre.
0: Écoute, Anju Ramgoolam et Palabre.
2: Il y a des gens qui hébergent dans leur cavité buccale autre chose que de la salive. Une sorte de liquide verdâtre qui nous fait penser à du venin. À travers leurs doigts qu'ils utilisent pour écrire dans des colonnes obscures ou sur les réseaux sociaux, ils crachent leur bile empoisonnée et balancent des thèses, des hypothèses non vérifiées, approximatives, parfois sorties tout droit d'un laboratoire spécialisé en cause data. Leur passe-temps favori, faire palabre. À ne pas confondre avec les petites nouvelles croustillantes qui égayent une journée un peu grise. Non, les palabres du palabreur de bas étage voyagent plus vite qu'un lièvre qui aurait avalé trois canettes de boissons énergisantes. Plus vite encore que le parfum d'une aisselle parfumée au tout félissou dans un métro bondé. À peine une mésinformation a-t-elle montré le bout de son nez que Palabre prend déjà ses jambes à son cou. Elle déploie ses ailes atrophiées, démarre son moteur de hors-bord, fixé sur une pirogue qui prend l'eau et s'élance vers l'horizon, des certitudes douteuses. Palabre voyage en bande organisée, accompagné de sa cousine la supposition, de son frère l'exagération et de sa tante l'interprétation. Ensemble, ils forment une famille nombreuse qui manifestement n'a jamais entendu parler du family planning. Une phrase chuchotée devient une vérité certifiée. Un regard distrait se transforme en déclaration enflammée. Un retard de 5 minutes accouche d'une théorie de 2000 caractères sur Facebook. Égare à celui qui tente de remettre les pendules à l'heure. La rumeur préfère les montres déréglées aux horloges exactes. Dans le grand théâtre des racontars, chacun a zout so bout. On brode, on tricote. Une maille à l'envers, une maille de travers. On met du sel, du poivre et parfois tout le tiroir à épices. Le résultat, un carré de cancan servi brûlant avant même que l'effet ne soit cuit. Alors parlons, oui, et changeons bien sûr. Mais avant de faire courir une histoire, offrons-lui une paire de godasses solides plutôt que des savates de dos usées jusqu'au talon. Allez, bon vendredi à tous. Voix des palabres, des palabreurs et des palabreuses, affectueusement surnommé l'éveillé à ton cas.

0: Version Allais la fleur avec le groupe Cassia et Zoiseau. Vous êtes bien sûr RMA, chers amis.
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0: Comme annoncé, chers amis, pas de dernier virage aujourd'hui. Malheureusement, Mekradj est souffrant, donc pas de nouvelles. On va tout garder pour vous pour mardi prochain. Je vous assure que les chevaux ont travaillé aujourd'hui. Et Mekradj nous parlera de tout ça mardi prochain. Donc, prochain rendez-vous pour dernier virage, ce sera mardi avec Mekradj. Verrier à venir, l'horoscope.
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0: Yes, l'horoscope avec, on débute avec les béliers.
2: Bien sûr, vous sortez de votre carapace et osez enfin dire les choses. Poursuivez cette voie.
0: Oui, très bien. Les taureaux.
2: Alors, pour atteindre votre but, vous serez prêt à fournir de gros efforts. Votre journée sera pleine d'ambition.
0: Les gémeaux.
2: Le repos sera au rendez-vous aujourd'hui. Vous profiterez d'un moment calme et mérité.
0: Les cancers.
2: Ne vous laissez pas déstabiliser par des détails. Faites-vous confiance.
0: Les lions.
2: Vous devez faire preuve de sincérité avec votre entourage, les lions. Cela vous permettra d'éviter des malentendus.
0: Et la journée des vierges.
2: Votre côté intuitif est très fort. Vous capterez facilement les émotions des autres ce vendredi.
0: Les balances.
2: Le week-end sera rempli de projets. Alors, veillez à ne pas les laisser en suspense.
0: Les scorpions s'attendent à quoi aujourd'hui?
2: Alors vous, laissez-vous porter par le vent ces prochains jours. Cela vous fera du bien.
0: Et Sagittaire.
2: Comptez essentiellement sur vous, sans pour autant négliger ce que les autres peuvent vous apporter.
0: Capricorne.
2: Vous manquez de volonté et cela se ressent, les Capricornes. Ressaisissez-vous.
0: Les Verseaux.
2: Vous ressentez le besoin de changement, écoutez votre intuition.
0: Et enfin, les poissons.
2: Votre gentillesse va vous jouer des tours. Ne soyez pas trop naïf.
0: Merci Sophie, écoutez la bonne musique. Vous voulez écouter de la bonne musique, Sophie?
2: Oh, bien sûr.
0: Ultravox, Vienna, c'est un chef-d'œuvre. Écoutez.

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0: Thomas Smith, retenez bien son nom, le titre c'est My Mess. Je vous pose une question, qui a tiré le premier coup de feu qui a déclenché la première guerre mondiale en 1914? Est-ce que vous le savez?
1: Non, Anjali Siratanfulchan, si.
0: Ben on l'écoute.
2: Tiré le premier coup de feu qui a déclenché la Première Guerre mondiale en 1914. Le premier coup de feu, considéré comme l'élément déclencheur de la Première Guerre mondiale, a été tiré par Gavrilo Principe. Le 28 juin 1914, à Sarajevo, ce jeune nationaliste serbe bosniaque a ouvert le feu sur l'archiduc François Ferdinand d'Autriche, héritier de l'Empire austro-hongrois, et sur son épouse Sophie lors d'une visite officielle dans la ville. Les deux sont morts peu après l'attentat. Cet assassinat a provoqué une grave crise diplomatique en Europe. À l'époque, les grandes puissances étaient déjà en tension et liées par différentes alliances militaires. Un mois après l'attentat, l'Autriche-Hongrie a déclaré la guerre à la Serbie. Rapidement, plusieurs pays sont entrés dans le conflit, notamment l'Allemagne, la France, la Russie et le Royaume-Uni. La guerre a duré de 1914 à 1918 et a causé des millions de morts. Elle a profondément changé l'histoire du monde et redessiné la carte de l'Europe.
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0: Yes, donc on sait maintenant, hein.
1: Oui.
0: On va pas mourir à con, hein, n'est-ce pas? Et on arrive à la fin de cette deuxième partie de la matinale, à venir le journal. Et puis juste après le journal, on aura l'interview de la matinale.
1: Oui, avec donc, Adrien Valère, oui. Ce matin, qui reçoit alors Stéphane Lebon, Sustainability Manager à la MCB,
0: oui.
1: Et aussi membre du jury de la compétition Débat Climat.
0: Voilà, chers amis, nous on se retrouve juste après l'interview de la matinale pour la troisième partie. Et on a calé pour vous Mélanie C et Never Be The Same Again. À tout à l'heure.

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2: Bonne route, bon vendredi, il est 8h. Le Grand Journal avec Adrien Valère. Bonjour Adrien.
3: Bonjour Sophie, bonjour à tous.
2: Et les titres.
3: 62,5 kg de cannabis saisis sur deux passagers arrivés à bord d'un vol d'Air Mauritius en provenance de Londres Gatwick. Valeur de la marchandise, 94,5 millions de roupies. Blanchiment d'argent allégué, Ramesh Hemraj sera traduit en justice ce matin pour des versements suspects de plus.

0: de 3,4 millions de roupies. Les budgets 2026-2027, à quoi doit-on s'attendre alors que Maurice évolue dans un climat économique encore incertain? Élément de réponse dans ce journal. Journée de l'environnement, plus de 1000 cas enregistrés. Les Mauriciens continuent de jeter des détritus dans la nature. On commence avec cet important coup de filet qui a été réalisé par les autorités de l'aéroport SSA hier. 62,5 kg de cannabis ont été saisis sur deux passagers arrivés à bord d'un vol d'Air Mauritius en provenance de Londres Gatwick. La valeur marchande de cette drogue est estimée à 94,5 millions de roupies. Une troisième personne dénoncée par les deux suspects a également été arrêtée. Le point avec Lovina Sophie.
1: Les deux passagers, Chamadeo Chotori et Rumaoshan Padarot, domiciliés respectivement à Rivière des Créoles et à Bois des Amourettes, ont été interceptés par les limiers de la Tsou à leur arrivée à Maurice à la suite d'un exercice de profilage. Quatre valises en leur possession ont été soumises à un contrôle au scanner. Des anomalies ont alors été détectées. Les passagers ont été conduits au bureau de la Custom Anti-Narcotic Section de la MRA pour une fouille approfondie. La fouille a permis de découvrir du cannabis dissimulé dans les quatre valises. Une opération conjointe de la Tsou et de la Traffic Branch a alors été lancée. Elle a conduit à l'arrestation de Manish Kaulesor, domicilié à Mardalbert. Opération qui s'est déroulée sous le commandement du commissaire de police Ramparsad Surujbali.
0: Et nouveau développement dans l'enquête de la Financial Crimes Commission sur une présumée escroquerie de plus de 5 millions de roupies visant des retraités, des veuves et d'autres personnes vulnérables. Ramesh Hemraj, un habitant de Phoenix, a été arrêté hier soir. Les comptes bancaires de ce présumé cerveau qui avait été arrêté mercredi ont révélé des versements suspects de plus de 3,4 millions de roupies effectués par Ramesh Hemraj lui-même. Ce dernier fait l'objet d'une accusation provisoire de blanchiment d'argent et sera traduit en justice ce matin. Et dans environ deux semaines, le gouvernement présentera les grandes orientations du budget 2026-2027. Ce 19 juin, un rendez-vous important attendu de près par tous les Mauriciens. Si la population voudrait un budget orienté vers le social, pour un soulagement financier, ce budget s'inscrit dans un climat économique encore incertain. À travers cet exercice, le Premier ministre donnera les indications sur ses priorités au pays et aussi affichera la direction économique pour l'année à venir. À quoi doit-on s'attendre? Analyse dans ce reportage signé Rajmila Sitamoni à Chibachu.
2: Le budget 2026-2027 s'annonce comme un exercice particulièrement complexe, selon les premières indications du gouvernement. Dans un contexte économique mondial incertain et de pression persistante sur le pouvoir d'achat, les mesures budgétaires devraient être orientées vers le soutien à la croissance. Selon Amit Bakirta, CEO et fondateur d'Anno, des mesures d'austérité pourraient s'avérer nécessaires afin de renforcer l'efficacité fiscale et optimiser la gestion des finances publiques.
3: Nous avons besoin d'améliorer dans le pays le système de compétitivité et surtout la productivité. Malgré le fait qu'il nous paye besoin, ça va un élément, nous paye besoin innovation entre autres, ça contexte d'incertitude mondiale là et ça va un impact sous-jacent le pouvoir d'achat. Vous pensez d'extrêmement important. Pour moi, les choix difficiles, et c'est de trouver ça l'équilibre.
2: Amit Bakirta estime qu'il reste difficile de concilier discipline budgétaire, protection du pouvoir d'achat et relance de la croissance. À court terme, les marges de manœuvre sont limitées. Selon lui, il faut ainsi fixer des priorités claires. Mieux gérer les dépenses publiques, réduire les gaspillages et soutenir les investissements essentiels à la croissance.
3: La clé, c'est de se concentrer sur l'essentiel, moi, penser, surtout par rapport à un budget d'un État souverain. Parce que, vous voyez, dès que l'accent est mis sur l'austérité, l'assainissement et élimination de tout le gaspillage, libération, ça va une ressource là, plus d'efficience, et pour permettre des gaz, c'est une marge de manœuvre budgétaire devant qui pour nécessaire à nous un investissement qui est aujourd'hui indispensable.
2: C'est le 19 juin que le gouvernement dévoilera les grandes orientations du budget 2026-2027. Un rendez-vous scruté de près qui donnera les premières indications sur les choix économiques à venir.
0: Volet sur l'environnement à présent. Ce vendredi, c'est la journée mondiale de l'environnement. Le ministre Rajesh Bhagwan lance un appel à la responsabilité collective. Selon lui, nettoyer le pays coûte de plus en plus cher chaque année. Les ressources qui, dit-il, pourraient être utilisées autrement.

0: pour le développement du pays. Le ministre déplore le comportement de certains Mauriciens qui continuent de salir le pays. Rajesh Bhagwan appelle surtout les jeunes à donner l'exemple, arrêter de salir, protéger l'environnement et contribuer à garder Maurice propre. On l'écoute.
1: Le gouvernement peut servir beaucoup l'argent public pour ramasser saleté. Qui dit mon inzété, d'abord la route, d'endrain, d'un terrain vague et clôt la place. L'année après l'année, nettoyer peut coûter plus cher. Ça veut dire qu'il y en a moins l'argent pour faire les autres développements et qu'embellir nos pays. Nous n'avons pas dit nous les temps nettoyer et que nettoyer parce qu'il y en a beaucoup de Mauriciens peut continuer à salir nos pays. Peut continuer à cultiver mauvaise habitude et paraître fier de ça. À l'occasion Journée mondiale de l'environnement, moi invite Banzénès, 16 à 24 ans, à relever un défi, à nous faire une révolution culturelle pour sens comportement de nos populations, à nous arrêter de salir, à nous flairir, à nous arrêter de polluer nous l'air avec pétrole, à nous servir autant que possible l'énergie solaire, à nous protéger nous la rivière que nous lagons, pour que demain, nos bons enfants continuent à vivre comment nous finissons vivre de sa planète-là. Bonne fête de l'environnement.
0: Journée de l'environnement, oui, mais le constat est négatif. Débris de construction, sacs d'ordures, déchets ménagers et parfois même des restes d'animaux. Les dépôts sauvages continuent d'inquiéter la police de l'environnement. De janvier à mai 2026, 575 cas ont été enregistrés. 30 contraventions ont été émises pour ce type d'infraction, avec une amende pouvant atteindre 25 000 roupies. Dans le sud, des restes d'animaux ont récemment été jetés dans une rivière. Les déchets ont été enlevés, mais le responsable de ce délit n'a pas été retrouvé. Écoutez l'inspecteur Vishwanathan Amassé, chef de la police de l'environnement.
2: En janvier à mai, nous venons recevoir plus que 575 complaintes en ce qui concerne les déchets qui étaient dans la nature. Et à ce jour, on a 30 contraventions pour illegal dumping, c'est-à-dire que l'amende est à 25 000 roupies, et on a plus que 532 contraventions pour illegal littering. Aussi, on a pu faire ressortir que samedi matin, nous avons une complainte dans le sud, les animaux qui sont largués dans la rivière. La police de l'environnement a fini d'intervenir. Dans moins de 30 minutes, nous avons contacté les officiers du district council de Savannes, et nous officier fin enlève tout sa manne reste d'animaux qui fin étaient dans la rivière. Une enquête fin ouverte, mais malheureusement, nous pas de récit, gain un élément, un indice pour amener nous à l'auteur de sa mauvaise acte qu'ils ont fin faire là. Mais bien sûr, la police de l'environnement, il reste vigilant. Nous, un appel aux membres du public qui, la nature, c'est pas un dépotoir. Nous avons toutes les facilités de man council qui l'a pour aider, pour débarrasser man déchets, man gros déchets aussi. Donc, il suffit de faire la communication. Nous là pour protéger la santé et l'environnement de tout le monde.
0: Et à l'occasion de cette journée de l'environnement, nous nous intéressons aujourd'hui à l'initiative de The Good Shop, une organisation engagée dans la collecte et le recyclage de vêtements usagés dans ses différentes antennes, notamment à Curepipe, Petite Rivière et Calebasse. Le recyclage textile constitue une solution efficace pour réduire les déchets et limiter l'impact de l'industrie dans le monde de la mode sur l'environnement. Certains membres du public commencent aussi à prendre conscience de l'impact de protéger l'environnement en adoptant des pratiques plus écologiques. Nirman Arianaridi avec Achibachu. Écoutez.
3: Donner une seconde vie aux vêtements usagés, c'est l'engagement de The Good Shop, une boutique spécialisée dans le recyclage textile. Une démarche qui contribue à réduire les déchets textiles et à promouvoir une économie plus durable. Comme nous l'explique Vincent Morvan, le responsable de la boutique.
4: Il faut savoir qu'aujourd'hui à Maurice, le textile correspond à 5% des déchets qui sont enfouis à Marchicose. Donc il est important aujourd'hui de trouver des solutions collectives. Nous sommes prêts. Une revalorisation du textile à plus grande échelle. Nous travaillons aussi avec des créateurs pour essayer d'avoir des produits qui sont de mode, qui sont qui correspondent à la gamme et au style que les Mauriciens souhaitent acheter.
3: Chez les membres du public aussi, la conscience écologique commence à prendre racine. À l'instar de Séverine, qui préfère donner de vieux vêtements à des entreprises spécialisées pour le recyclage plutôt que de les jeter. Elle souligne aussi l'importance de réduire l'utilisation du papier dans les banques en privilégiant les documents numériques.
5: Après, mine de rien, c'est vrai que pour les papiers, pour les banques, on demande énormément de papiers par rapport à l'Europe. Je trouve que tout pourrait être plus informatisé et qu'il y ait moins de documents. Éviter ça et plus informatiser beaucoup de choses, ce serait bien. Moi, je fais les donations. Les vêtements qui sont vieux sont bien, je donne.

0: Allez, sinon non pas. Et puis, quand ça leur donne une seconde vie, ne les jette pas.
1: Un geste simple, mais qui contribue à une prise de conscience écologique de plus en plus présente dans la société mauricienne.
2: Puis à l'étranger, le chef du Hezbollah, Naïm Qassem, a réclamé un cessez-le-feu global au Liban et le retrait israélien.

0: Beyrouth a arrêté la mascarade des négociations avec Israël au lendemain de l'annonce d'un accord avec Washington. Au moins 8 personnes sont mortes dans des frappes israéliennes dans le sud et l'est du pays du Cèdre et un soldat israélien a été tué. Au moins 8 personnes sont également mortes dans des bombardements israéliens sur la ville de Gaza. Et puis, match de préparation avant la Coupe du Monde 2026, première défaite pour les Bleus. L'équipe de France de football s'est fait surprendre par la Côte d'Ivoire 2-1 jeudi à Nantes. Un premier test raté et inquiétant pour les Bleus. C'est ce qui nous amène à la fin de ce journal. Merci de l'avoir suivi. Et donc, restez branchés sur RM1 à suivre l'interview de la matinale avec Stéphane Lebon de MCB pour parler de tout ce qui concerne l'environnement. À suivre. Merci.
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3: Bonjour et merci de nous rejoindre pour l'interview de la matinale. Journée spéciale aujourd'hui, c'est la journée de l'environnement. À cette occasion, le ministre de l'Environnement, Rajesh Bhagwan, lance un appel à la responsabilité collective. Selon lui, nettoyer le pays coûte de plus en plus cher chaque année. Des ressources qui, dit-il, pourraient être utilisées pour développer le pays. Le ministre déplore aussi les comportements de certains citoyens qui continuent de salir le pays. Et justement, ce matin, nous allons parler de la sensibilisation environnementale et climatique auprès des jeunes avec Débat Climat, une compétition qui en est aujourd'hui à sa 4e saison. Notre invité ce matin, Stéphane Lebon, Sustainability Manager à la MCB et également membre du jury de la compétition Débat Climat. Stéphane Lebon, bonjour.
4: Bonjour Adrien.
3: Ça va ?
4: Ça va très bien, merci.
3: Première question, juste pour comprendre un petit peu. Est-ce que vous pensez aujourd'hui que l'environnement lit bien ?
4: Alors, vous pensez que l'environnement lit dans une situation, moi, vous dire critique, mais certainement lit en souffrance.
3: Il y a en souffrance
4: et nous bisons bien sensible à ça et nous bisons faire des efforts chacun, tout un chacun, pour qu'il soit capable de retrouver l'équilibre dans l'écosystème.
3: Là. Vous finissez le terme souffrance là, mais souffrance est un thème qui nous capable associer avec un être humain, du monde vivant. Est-ce que l'environnement aujourd'hui nous capable dire qu'il est avec qui vivant, il y a une conscience?
4: Alors, on va vous dire que l'environnement, il y a une conscience, mais en tout cas, ce qui est clair, c'est que l'environnement, c'est un écosystème qui est vivant. Aussi, il y a un organisme vivant, des plantes, des animaux, et il y a une tendance souvent oubliée qui nous fait partie, l'être humain, de cet écosystème-là. Et quand cet écosystème-là est débalancé, eh ben, c'est toute la civilisation humaine qui est en souffrance à un moment donné, parce que c'est nos modes de vie, la façon qu'ils nous peuvent vivre, qui à un moment donné, nous pouvons sentir un vrai décalage.
3: Et justement, à la MCB, on arrive à la 4e saison du débat climat. MCB, qui fait est-ce qu'il y peut envie d'investir sur l'énergie dans l'environnement et qui se peut faire aujourd'hui?
4: Alors, Libo qui nous rappelle que MCB, c'est l'entreprise qu'il a depuis un peu plus de 180 ans à Maurice. Donc, nous accompagnons le pays dans différentes transitions économiques, du sucre, textile, services financiers, etc. Et aujourd'hui, la transition qu'il nous peut faire, c'est la transition écologique. Donc, dans sa transition écologique-là, l'élément de la sensibilisation est bien, bien important. Et c'est pour ça qu'à travers l'émission Débat Climat, qui est une émission de débat justement sur le sujet du changement climatique pour les élèves de l'école secondaire, c'est à travers sa émission-là, nous sommes capables de sensibiliser les jeunes dans la langue créole, qui est la langue maternelle, pour qu'ils nous capables de toucher un maximum de personnes à l'île Maurice.
3: Justement, finina 4 saisons, si vous bien comprenez. Sa 4 saisons-là, est-ce qu'il finit une évolution dans le mindset de ban jeune?
4: Alors déjà, évolution, et na évolution sur plusieurs aspects. Première évolution, c'est que ban jeune se devine de plus en plus préparé à l'émission dans le débat. Donc dans un débat, comment il déroule, c'est qu'il y a une équipe qui débat l'eau, une motion, une équipe qui pour, une équipe qui compte, et donc se débat en face à face. Donc c'est pas un exercice qui est simple, il demande beaucoup de courage, de réflexion, de coopération avec l'équipe, avec les membres de l'équipe. Donc je suis de plus en plus préparé, je suis de plus en plus conscient de ma thématique, je fais de plus en plus de recherches, et après je de plus en plus propage la nouvelle du besoin, de l'urgence.

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0: justement de protéger l'environnement et ça nous retrouve lié au fur et à mesure de la saison qui peut avancer.
1: Et justement, une cause de l'urgence de la protection de l'environnement. Un des chiffres pour Dimoun capable de comprendre la situation à Maurice, comment il était. En janvier et mai 2026, la police environnement finit enregistrer plus de 1000 contraventions. Dimoun qui finit de saleté dans la nature. Qui bien fait pour Dimoun arrêter de saleté dans Maurice? C'est un problème grave sociétal qui nous est là.
0: Alors déjà, moi, bien remettre les choses dans le contexte. Jet de saleté, c'est un problème parmi tant d'autres qui touchent l'environnement, nous pécouille le changement climatique, il y a les autres problématiques aussi. Moi, penser pour qu'il y ait arrête jet de saleté, la sensibilisation, les critiques, les méga importants, il existait déjà, il y a une campagne de sensibilisation, mais moi, penser, c'est une affaire qui vient en continu jusqu'à ce qu'il nous comprend qu'ils aient de saleté, ce n'est pas une affaire faisable du tout. Ils rentrent dans nos mindsets au quotidien, ils font partie de nous. Et malheureusement, aujourd'hui, ce n'est pas le cas à Maurice, on n'est qu'un pour sortir, on fait le tour dans la rue à côté, où tout bande déchets, bande des poteaux à ciel ouvert, bande électroménager, bande bouteilles, bande canettes partout, c'est bien dommage. Donc, je pense qu'il y a un grand travail de sensibilisation encore pour faire pour toute la population mauricienne.
1: Mais au fin de vie, seulement qui ben jeune, PDP sentis de plus en plus concernés par rapport à l'environnement à Maurice. Mais il y a aussi beaucoup de monde qui dit que Maurice c'est un petit pays, puis il y a beaucoup de monde, donc il est capable pas pour un gros impact l'environnement dans qu'on cause dans sa globalité, l'eau, la terre. Qui est-ce pour dire ça, ben, du monde là?
0: Alors, livré et li pas vrai. Parce qu'effectivement, Maurice est un petit pays, un petit état insulaire. Quand nous causons le changement climatique, par exemple, nous responsables uniquement 0,01% de ce qu'on appelle le gaz à effet de serre. C'est-à-dire, dioxyde de carbone, c'est gaz qui crée l'effet de serre et qui fait que la planète les réchauffe. Par contre, Maurice, c'est un des pays qui est le plus exposé à ban conséquences du changement climatique. Nous trouvons l'érosion de la plage, nous trouvons des cyclones de plus en plus forts, nous
1: Du
0: trouvons des
1: pétrolier
0: flash
1: actuel à
0: floods,
1: Tamarin,
0: etc.
1: justement.
0: Nous pouvons trouver actuellement déjà à Tamarin. Il ne faut pas oublier, par exemple, que le secteur du tourisme, c'est un secteur qui représente quasiment 20% de notre PIB. Et c'est un secteur qui pour souffrir justement du changement climatique, parce qu'à terme, d'ici 2030-2050, tout un grand rapport de l'instance internationale peut dire que si nous pas faire ce qu'il vous a fait pour améliorer la situation, ben, nous avons des revenus qui proviennent depuis l'activité touristique, ben, les pour diminuer au fur et à mesure. Donc, il est important que Maurice déjà commence à adapter à sa nouveau système-là, à sa nouveau climat qui peut installer petit à petit.
1: Ok, mais pour adapter, ce matin, le ministre de l'Environnement finit partage le discours. Il dit qui ben jeune jusqu'à 24 ans, vous êtes bien change la mentalité pour capable peut-être un impact avec votre entourage, me pensez. Est-ce que vous pensez ou qui ça capable avoir un impact la société, l'environnement, un jeune qui peut sentir concerné avec l'environnement capable d'avoir un impact?
0: Définitivement, moi, à 100% d'accord avec sa discours-là. C'est-à-dire qu'un zénès, déjà, un zénès, de plus en plus au courant de la thématique, du sujet, de l'urgence. Et donc, en tant qu'Izénès, c'est eux-mêmes qui pour subir ça va impact l'environnement-là. Parce qu'il ne faut pas oublier que l'environnement, sur l'impact négatif qui est là, l'on ressentit au fur et à mesure dans le temps. Quand nous causons le changement climatique, par exemple, ben, le gaz qui nous peut émettre aujourd'hui, c'est dans 30 ans qui ça nous pourrait sentir l'impact en termes d'augmentation de la température. Il est un peu différent par rapport à un déchet, parce qu'il déchet, quand vous étiez à côté, vous trouvez déjà qui déchet là, à côté où. Par contre, il y a aussi, ben, par exemple, un polluant qui demande certains déchets qui prend un peu plus les temps pour qu'il commence à remonter à la surface et après vous sentez ben, l'effet sur la santé. Donc vous pensez que Manzénès, vous êtes marié important dans la lutte là, parce que c'est eux qui vous proposent le message, c'est eux qui en a peut-être aujourd'hui ben, un automatisme un peu plus responsable, donc vous êtes capable de sensibiliser vos familles, vos ben, camarades, vos ben, parents, vos ben, cousins, ma tante, tantine, pour qui ça vienne un mindset éco-conscious général dans l'île Maurice. Donc c'est bien important que Manzén prenne ses responsabilités. Et c'est pour ça d'ailleurs qu'il débat climat, c'est une émission qu'il nous fait avec Banzénès, du
1: Et
0: secondaire.
1: justement, pendant mon débat, qui ban l'idée, qui ban jeune, fin de faire ressortir, qui vraiment intéressant, innovateur?
0: Alors déjà, ban débat, il y a un thème pour chaque débat. Donc, thème là, il est posé. Et souvent dans ce thème-là, je viens avec une recherche qu'ils ont fait, l'article scientifique, un rapport international. Et il y a beaucoup de propositions intéressantes qui nous tendaient. Et nous causent par exemple au sujet des salements de l'eau.

0: Mais nous causons la production d'énergie renouvelable, nous causons une plateforme qui est capable de mettre en place pour faire tant de la voix, nous causons une politique aussi qui est capable de mettre en place un guide, un framework pour que le pays soit capable d'avancer dans la bonne direction. Donc, il y a un tas, vous dire, un tas de propositions qui nous tendaient. Et ça, cela, ce qui est intéressant, c'est que quand vous êtes sorti dans l'émission Débat Climat, ben, vous êtes capable de propager le message dans votre entourage. Et il y a un Zénès qui peut venir de plus en plus actif sur le sujet. Il y a un qui peut faire un petit podcast, un petit article. Il y a un qui peut coach, vous êtes les autres camarades qui sont dans un niveau client, ben, qui peut venir faire l'émission du débat l'année suivante. Donc, il y a tout un passage d'informations qui peut dérouler et qui, vous pensez, c'est une dynamique vraiment, vraiment positive pour le pays.
1: Et du côté de MCB, est-ce qu'ils veulent faire un suivi quand un jeune, par exemple, propose une idée, une fin cause le dessalement des lieux et ben, les autres projets? Est-ce qu'MCB fait un suivi?
0: Alors, il y a l'équipe de débat climat qui est toujours présente pour accueillir ben, l'idée, pour brief aussi, pour donner ben guidance, etc. Jusqu'à présent, par exemple, cette année-ci, il y a comment le dire, in the backstage movie qui peut dérouler avec un ancien participant. Donc ça, c'est l'idée aussi qui nous remontait, qui nous récoltait auprès de élèves participants. Ben, c'est justement pour donner l'opportunité un peu plus présent dans les médias, passe la bonne nouvelle, partage de l'expérience, partage ce qu'ils ont fini recevoir en termes de peut-être de connaissances aussi. Et démontrer qui l'impact ça a gagné l'autre la vie, l'autre la vie de ban proche, de l'entourage. Et donc, c'est une petite idée comme ça qui nous gagnait avec le pool de participants qui petit à petit nous permet d'implémenter et pour qui justement la voix ban jeunesse mauricien, l'environnement, lit de plus en plus audible pour tout le monde.
1: Et au niveau de la MCB, est-ce qu'ils étaient dans un projet quand on parle de l'environnement, qui ban projet qu'ils étaient là?
0: Alors, au niveau de la MCB, comme vous connaissez, MCB, c'est une institution financière. Donc, nous finance notamment ce qu'on appelle ban produit vert, ban sustainable loan, ban green loan, que tout pour finance ban projet à impact environnemental positif du style ban projet efficacité énergétique, ban projet d'énergie renouvelable, ban projet que nous capables, par exemple, sans tout un système industriel pour qu'il consomme moins de matières premières. Donc tout ça, c'est ban type de projet à impact environnemental positif qui nous finance à travers nous ban financement spécial dédié qui nous appelle Sustainable Loan. Nous avons une classification de projets en interne qui nous servit pour justement identifier sa bonne catégorie positive là quand un projet là vient nous la table
1: Par
0: pour
1: exemple,
0: analyse.
1: un exemple de projet vert, quelques exemples pour que les personnes puissent comprendre c'est quoi un
0: Alors,
1: projet vert.
0: un projet vert, c'est par exemple une centrale solaire qui nous permettait, qui est une entreprise permettait, donc c'est une centrale photovoltaïque qui capte la lumière du soleil qui produit l'ion électricité et cette électricité elle rentre dans le réseau par la suite et donc du coup au fur et à mesure le réseau elle devient de plus en plus vert. Il ne faut pas oublier que le réseau électrique à Maurice par exemple est principalement à partir d'énergie fossile et donc ça c'est une tendance qui nous vise à inverser d'ici 2035 parce que l'objectif du gouvernement c'est atteindre 60% d'énergie renouvelable d'ici 2035. Donc nous, en tant qu'IMCB, nos rôles, c'est de contribuer à cet objectif national-là et donc nous finançons, par exemple, une centrale photovoltaïque. Ça, c'est un exemple, parmi tant d'autres.
1: Pour rappel, Benjamin Kipé, écoute-nous. Débat climat, l'IPU demain, le samedi 6 juin, l'OMBCN, MBC SAT, à partir de 8h30. Qui Benjamin pour capable de trouver pendant ce moment-là, à partir de 8h30?
0: Alors, ce qu'ils sont capables de trouver, c'est Van Zenes qui est bien motivé, Van Zenes qui connaît notre sujet, Van Zenes qui a envie de faire le pays bouger, et Van Zenes qui vraiment prend conscience de l'urgence de la situation. Donc, Van auditeur, Van téléspectateur, quand vous guettez ça l'émission-là, vous êtes pour apprendre beaucoup, beaucoup quelque chose, parce qu'il y a une thématique là. Ce n'est pas simplement dire que l'environnement est en danger, le changement climatique, il a nous agir, nous allons beaucoup plus loin que ça. C'est un vrai sujet de débat qui éveille la conscience écologique de chacun. Donc, moi, j'invite tout, télévision, demain tantôt, 20h30, MBC, parce qu'il y en a beaucoup d'affaires pour apprendre.
1: C'est bon jeune là, est-ce que vous pensez que vous êtes capable de faire ouvrir l'IG à Benjamin dans le public en général?
0: Définitivement, oui. Sinon, nous
1: Enfin,
0: pas.
1: l'IG du monde fermé, je n'ai pas trouvé. Une saleté à côté que Dieu ne pas trouvé. Vous pensez qu'il est aux télévisions demain, ça pourra pas vous réaliser, Ban Di-moon,
0: Nous
1: là?
0: pensons quand même Dimoun réaliser, trouver qu'il y a une génération qui peut prendre ce sujet-là vraiment à cœur et qui se comprend.

0: l'impotence, il fait un déclic dans l'esprit. Et si déclic là n'est pas arrivé au moment qui vous payez les missions là, déclic là il peut arriver quand ces élèves là pour cause avec ce bon camarade, qui pour cause avec ce bon camarade, qui pour cause avec ce famille, famille là qui pour cause avec vous, un moment déclic là peut arriver. Il faut pas nous négatif. Moi, je crois dans l'humanité, je crois dans l'intelligence de l'humain, je crois dans l'intelligence collective. Et à un moment donné, ça fait là pour ce qu'il est. Moi, à 100% sûr.
1: Merci Stéphane Lebon d'avoir répondu présent à notre invitation dans l'interview de la matinale. Merci à vous d'avoir suivi notre live. Et donc, nous allons vous retrouver un peu plus tard à 9h pour le journal en anglais.
2: Stéphane Lebon pour ce partage. Alors ce matin, vous avez choisi la chanson I Feel Good, n'est-ce pas? Donc pourquoi ce choix et pourquoi vous voulez partager ça avec nos auditeurs aujourd'hui?
0: Bah déjà parce que j'adore l'énergie de la chanson.
2: Oui.
0: Et puis ça me met de bonne humeur. Et pour démarrer la journée, de bonne humeur, c'est toujours mieux.
2: Oui.
0: Et ça vous donne plein d'énergie et ça vous permet d'affronter tout ce qu'il y a comme... comme épreuve, comme difficulté, comme un mandat fait un peu compliqué. Donc, allez là, donne-lui un bon vibe.
2: Un bon vibe. Voilà, donc la chanson choisie, I Feel Good, James Brown. En tout cas, on vous laisse apprécier sur RM1.

0: Tout de suite dans Regard sur l'histoire, Ezadulie Mahmoud nous raconte l'histoire de Nicholas Pike.
1: Chers auditeurs, bonjour. Je vous parle aujourd'hui d'une personnalité de nationalité américaine. Il vécut au 19e et jusqu'au début du 20e siècle. Il est consul des États-Unis au Portugal et représente également son pays dans les années 1860 et 1870 à Maurice, où il va passer 7 ans. Cette personnalité, en plus d'être diplomate, est écrivain et naturaliste. Ses recherches sur la faune et la flore de Maurice sont documentées dans ses ouvrages.

parle ce matin de Nicholas Pike. Il naît le 26 janvier 1818 à Newburyport, dans le Massachusetts. Sa famille y est installée depuis deux siècles. Il fait dans la même ville des études secondaires à la Latin High School. Dissuadé de s'engager dans l'armée, il part pour New York en 1839 et travaille comme employé de bureau. En 1848, il est dans le commerce de la pose des journaux. Nicholas Pike cumule ainsi de petits boulots jusqu'au jour où il est élu président de la Société de l'Histoire Naturelle de Brooklyn. En 1852, Daniel Webster, un ami de la famille Pike, lui donne la possibilité de sortir de sa ville pour découvrir d'autres contrées. Il lui fait obtenir un poste de consul à Porto, au Portugal. Sur place, le naturaliste découvre que le soufre est un traitement naturel pour les affectations fongiques de la vigne. Nicholas Pike reçoit une récompense du gouvernement portugais pour cette découverte. Lorsqu'il retourne aux États-Unis en 1861, la guerre civile éclate. Promu lieutenant-colonel, Pike forme des volontaires pour l'armée à Long Island, île située dans le sud-est de l'État de New York. En 1865, il poursuit ses études sur l'histoire naturelle et devient le président de la Société de microscopie de Long Island. Nicholas Pike arrive à Maurice le 12 janvier 1867 en tant que consul des États-Unis. Dès son arrivée sur l'île, il vit l'expérience d'un cyclone. On découvre l'écrivain chez Pike quand il fait un récit illustré de ce cyclone. Il publie deux articles sur les poissons de l'île Maurice et cinq autres sur la flore et la faune, ainsi que sur la géologie de l'île. Maurice est à l'époque une colonie britannique et Sir Henry Barclay est le gouverneur de l'île. Nicholas Pike visite les îles environnantes accompagné du gouverneur. Pour lui, le naturaliste, les côtes de notre île offrent des ressources inépuisables pour ses études et ses collections. Il va même jusqu'à confier que cet intérêt pour l'étude de la flore et de la faune rend la vie supportable. Sans elle, la vie serait monotone. Nicholas Pike nous lègue presque 500 dessins et peintures de poissons mauriciens. Son ouvrage majeur, Subtropical Rambles, contient une préface faite à Port-Louis et datée de 1872. De retour aux États-Unis, Pike passe plusieurs années à New York jusqu'à la fin de ses jours. Il décède le 11 avril 1905 à l'âge de 87 ans.

0: sur RM1, chers amis, avec Beau Rivage. On va voir ce qu'il y a à la télé ce soir sur l'NBC. Ce vendredi sur NBC 1, Zéro Stress avec Miselaine. Toujours sur NBC, c'est à 20h15 et à 20h20. Un film en français, Philadelphia, avec Tom Hanks et Denzel Washington. À voir absolument si vous n'avez jamais regardé ce film, même si vous l'avez vu, c'est à revoir. Et puis sur la NBC 2 et NBC Sat, Fun Friday avec Jerry, c'est à 20h15. Vous êtes dans l'émission, Sophie ?
1: Oui, ce soir, je suis l'invitée.
0: Vous êtes l'invitée de Jerry Naina ?
1: Oui.
0: Absolument. Vous faites-moi pas guet Philadelphia pour me guet tout le reste de l'émission, là.
1: Ah, bah, à choisir, hein.
0: Elle me zappe. Et puis, c'est NBC 5, une série en anglais, Descendants of the Sun, saison 1, épisode 10. Et puis, on parle football, parce que... Ben on se dirige carrément vers la Coupe du Monde sur NBC 11 entre 19h et 21h20. Donc on aura du football, The Quiet Captain, et puis on aura The One Man Team. Et puis on parlera du Portugal, de Scott McTominay. On parlera aussi de la Norvège, de Kylian Mbappé et aussi de Moses Caicedo. Tout ce beau monde réuni, chers amis, sur la NBC 11 et le Grand Prix de Monaco historique, le 15e Grand Prix de Monaco. Tout ça à voir sur la NBC ce soir. Mmh. Et puis il y a la radio,
1: bien
0: Sophie.
1: Bien sûr. Alors dans votre émission Habiter notre île, ce vendredi 5 juin de 10h à 11h, Christelle de Spéville reçoit Kevin Pagnendi.

0: de Divakar Boudou. Et Divakar Boudou, diplômé en architecture et membre du collectif Nous, au cœur des échanges, alors aujourd'hui dans le quartier de Richelieu, une enquête de terrain axée sur la participation et l'engagement des habitants ayant donné lieu à une exposition à l'Institut français de Maurice en 2025. Et puis, dans le cadre de la Journée mondiale de l'environnement, Mailing Balou reçoit Bruno Durbary de Terre d'Agré au... Alors, d'agroécologie, on va y arriver,
1: dans l'interface,
0: le monde de demain, de 11h à midi. Alors, il nous parlera de sa vision donc de l'agroécologie comme réponse concrète à l'urgence climatique, ce qu'il construit sur le terrain à Maurice et pourquoi nourrir l'île autrement, c'est aussi une façon de la protéger.
1: Merci Sophie, place à la musique avec Naaman, ça s'appelle Toi et moi, c'est une nouveauté, c'est pas mal du tout, écoutez.

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0: Etienne Stahl, une Black Horse and a Cherry Tree. On part du côté du champ de Mars,
1: oui.
0: À la rue du gouvernement, pour retrouver Patrick. Bonjour Patrick.
2: Bonjour.
0: Ça va ?
1: Ça va ?
0: Dans Stahl, non ?
2: Ça va, oui.
0: Où dans Stahl, finit par aller pour aller, non ?
2: Pardon ?
0: Où dans Stahl, finit par aller, ben là, où habite à côté champ des Mars, vous-même ?
2: Oui, oui, oui, oui, oui, oui.
1: Ça veut dire qui, ou Béziano, qui ou dans Stahl ?
0: Ben, dans Stahl, ou ça, où le Hobbit ? Qu'est-ce qui arrivé ?
2: Pardon ?
0: Non, pas bien, non, il y a Patrick. Jodi, un grand jour pour Jodi, non ?
2: Oui, oui, oui, oui.
3: Happy birthday to you. 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
0: 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Qui programme Jodi ? Qui programme week-end, Patrick ?
2: Je vous dis, madame, que moi, je suis allé venir travailler.
0: Ah, ah, ah,

0: Bin normal, bin normal, eh?
1: Kak. Saya ada pun yang cipu.
2: Yang cipu kan, normal. Tapi, la diversa kau sini sekarang, Haji.
1: Oui, oui, merci.
2: Normal.
0: Pardon, nous n'avons qu'à deux goûts.
2: Oui, alors nous avons un gâteau d'anniversaire, offert par Carrefour, et aussi une bouteille de Pure Heaven. Donc ça, c'est une boisson capable de prendre la santé avec la famille.
0: À la Lila.
1: Oui, oui, merci beaucoup.
2: Merci bonne journée.
0: Bonne journée, bon week-end, bon anniversaire. On arrive à la fin de cette émission, chers amis.
1: Merci beaucoup pour
2: vous. Plaisir.
0: Bye-bye.
2: Alors, Sam Amegan, voilà notre réalisateur télé ce matin, assistant à la production Arvin Obilok. À la technique, c'était Kavish. Le journal des sports avec Kajmol Moitob, le journal et l'interview Adrien Valère, nos rubriques Reza Dulimamod, Mailing Balou, Kamlesh Bekori, Anjuram Goulam et Anjali Siratan Fulchan. Merci Patrice.
0: Merci Sophie, bon week-end. On se retrouve lundi. Ciao, ciao.
2: Bye.
0: Ça c'est The Killers et Human, on l'a entendu le jour de la finale de la Champions League, juste avant la finale, que Arsenal a perdu. Allez, bisous, bye.

Narine Vélo, Banjon MBC, Rodrigue FM, Madame Michi, bonjour et merci. Je t'écoute en ce vendredi, grand matin là. Place à nous, flash en créole, Nevers.

Ma nouvelle au plan local pour commencer. En ce vendredi, les 5 juin, les mondes observent la journée mondiale l'environnement. 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Et qu'au chapitre la culture, ban sonorité, la musique traditionnelle, Rodrigue, qui résonnait dans Kervagen, dans Saint-Pierre, dans La Réunion, mardi soir. 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Dans Maurice, compte à rebours, l'in lancé pour un des rendez-vous économiques qui plie à TAN pendant l'année, budget 2026-2027, pour présenter dans l'Assemblée nationale vendredi le 19 juin prochain. 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Voilà, c'est qui met un terme à sa flash en créole là, madame Michel. Merci pour l'attention. C'est à vendredi grand matin là. L'actualité qui a des retours dans un peu moins skin étant resté avec flash en anglais. 10h, d'ici là. 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

c'est vendredi et c'est le moment pour se prendre soin de toutes les dames. C'est votre émission Portrait d'elle. Portrait d'elle, cap sur Petit Gabriel. Aujourd'hui, nous avons découvert la vie d'une madame à multiples talents. Lincoln qui était travaille à la case madame. Lincoln en l'aventure dans l'électrique. L'infer, serviette, l'inlance-lit également dans l'onglerie, lit également dans la terre, pour montrer qui peine aucun métier qui est une barrière pour une femme. Bienvenue dans cette émission Portrait d'elle. Aujourd'hui, nous parlons avec Doris Perrine de Petit Gabriel.

0: ont dit « Direction Petit Gabriel ». C'est madame qui nous a rencontré là. Il y a une madame qui fait beaucoup quelque chose. Mais nous retenir un parmi. C'est-à-dire, il y a une bonne rose qui peut confectionner à nous dire comme ça, ban trousse l'hôpital. Yonko Koud. Mais avant qu'il nous connaisse cette histoire, Koud, nous parlons de la vie. C'est Doris. Doris, bonjour.
1: Bonjour, Miss Caramel. Mais moi, c'est Doris Périne. Moi, j'habite Petit Gabriel. Et moi, j'ai un enfant, travaille. Et moi, j'ai 41 ans. Et mon enfant, c'est qui moi, j'ai une famille qui me trouve tout le monde avec des aiguilles à la main. Et mon grand-mère, qui fait un drap, comme on dit, un drap raccommodé à ce petit bout ensemble là. Et mon ma tante, c'est un grand me dit qui me coûte beaucoup au mariage dans Rodrigue. Et mon autre ma tante encore, qui me marraine, ici, il me coûte beaucoup au mariage. Donc ça veut dire que depuis que je me trouve ma famille avec aiguilles, après confectionner mes vêtements. Et il est là, qui, comme une jeune, tout le monde est qui me m'attend, qui me coûte. Moi-même, je peux faire décoration là. Et mon pensée, c'est à travers là, qui ça, ça l'amour pour la couture là, il commence. Commencer, ça veut dire que me suis fait la maternelle à brûler. Et ma majorité, mon enfance, pendant mon, comme je fais maternelle, me suis habité comme mon grand-parent à Grande Montagne. Et après ça, me final primaire à brûler même. De pareil, comme je peux aller à l'école. Tout le temps, ma famille, tu peux gâter moi, vu qu'ils m'ont mangé dans l'école, et amène un petit gâteau pour nous, pour moi, et aussi, une bien encadrement, parce que moi-même, l'aîné de la famille, et me gagne beaucoup, beaucoup l'affection, beaucoup l'amour. Après ça, qui me termine mon primaire,

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1: 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Allez, cause nous un petit peu, on soit l'aventure, maman.
0: C'est une vie de maman jeune. Une vie de maman à l'âge de 26 ans. À l'âge de 26 ans, moins de naissance, un joli petit garçon qui s'appelle Rise. Et les larmes, mon avis, une sens et une sorte dans sa. Moi, je disais dans jeunesse, il tombe dans le monde de parents. Pas soit dans jeunesse, mais une plus jeune fille, une vie de maman. Et c'est une belle aventure pour moi parce qu'il m'en apprend beaucoup. Et m'en grandit, et dans beaucoup de choses qui me changent dans la vie. Une vie plus responsable et aussi, c'est un amour, comme tu dirais. Il y a une merveille quand on a tous les enfants qui grandissent de jour en jour, d'année en année, devant vous. C'est une merveille, c'est un cadeau que ma vie, qui bon Dieu donne nous.
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1: Et Doris, quand il finit le travail, il rentre la case, il fait beaucoup de choses, il pour qu'il soit famille, il pour qu'il soit enfant, il pour cuire, oui. Et dans ce style, les temps libres, tout le temps, il y a une petite aiguille avec un petit bout de la toile dans la main. Il pour faire un petit crochet, il pour confectionner une serviette, un petit dorier. Et tout le temps, il y a une passion, comme je dirais, pour la déco. Et je me dis, non, je ne vais pas lancer le même côté que mon famille, mon parent, pour faire un mariage ici là-bas. Mais je pour plutôt vers un autre domaine. Côté mon confectionnement d'oreiller, mon confectionnement de serviettes, comment le dire, serviettes guéridon, serviettes du pain pour enfants à l'école, et mon lancement plus là-dedans. Et mon ban dessin, mon rodlo YouTube, et mon rodlo ban site internet aussi, là, mon arrange dans mon façon, côté. Puis elle a fait un propre dessin pour moi, l'urban servier. Le diamant a commencé après que j'ai perdu mon travail, votre compagnie. 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Et à ce moment-là, moi, je commence avec la terre, après, moi, je commence avec serviette. Et là, ça commence depuis là, que le tin, j'aime en faire un paire serviette pour moi, faire un paire, je peux faire des paires comme ça, le billet là, moi, je continue même jusqu'à maintenant. 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Je m'a dit, maintenant, je travaille même. À dire une journée, je viens travailler dans mon travail, je travaille cette serviette. Et parfois, je rends coup de main, surtout pour tirer du fil, je rends coup de main, je demande une lettre, je m'a dit, je m'en pour aider moi tirer du fil. Et là, moi, je juste coup de, et je suis arrivé, coup de main déjà. 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
1: 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Mais actuellement, là, moi, trouve, c'est qu'il me peut faire canevas, dessin le serviette, tirer du fil, et puis attacher le ribot là. Ça, il plie à la demande, parce qu'il y a un nouveau modèle, il y a un relooking, du monde plie des manies et plie compte en lit. Et avant, nous, tu fais serviette un petit peu petit, petit 45 par 45. Centimètres, à cette serviette, les vignes 60, 70 centimètres par 60 par 60 ou 70 par 70 centimètres. Donc, du monde des manouins, une serviette un peu plus large. 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
1: Et travail qui est déjà fait, qui n'est pas oublié, je me rappelle, c'est ma tante. Lit trouve moi peut faire serviette dans mon travail. Et quand il trouve moi peut faire ça, l'in diamant comme ça là, Une seule mamzé, comment ou a fait travail, maman j'ai dit oui, ma tante. 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Et vous pouvez dire que ça travaille là, il manque beaucoup. Et ça même, comme si je dirais qu'il me plie plus, moi, je vais continuer, je ne vais pas arrêter.
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1: 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Dans beaucoup de domaines, je travaille à la KFC, je travaille à l'usine, je même travaille à la case madame, à nettoyer. Et après, quand je fais une retour à Rodrigue, à ce moment-là, je postule pour Water Company. Donc, à la Water Company, je aime parmi les premiers madame, qui me fait team leader. Donc, moi, nous dire, c'est gérer l'équipe, somme, pour faire distribution de l'eau. Et, mais nous avons une bonne expérience, que nous travaillons, et pendant 2 ans. Et après ça, moi, je finis le reste de la case, quand je me perds du travail, je reste la case. Mais, moi, pas une baisse les bras. Je enlevé à la terre, je suis me planter. Je me planter, je fais plantation carotte, que je me livrer avec un restaurant. Je plante carotte et bread. Après ça, je tombe dans la couture et je commence à faire serviette. Après serviette, je travaille à l'école, mais quand même, je n'ai pas arrêté de faire serviette. Je continue à faire les dents, je vais mettre les temps libres. Et après, à nouveau, la mode est finie, faire zong, dans différentes façons, avec acrylique, avec polygel. Et je vais apprendre, je vais prendre un petit cours online, je vais lancer dans le tech aussi. Et pour dire qui dans ma vie, moi-même à l'IVTB avant, quand j'ai eu mon certificat en électrique, NTC3, donc je n'ai pas aucun travail. Et même pour moi, c'est jamais nous finir à apprendre, même demain où j'ai eu notre travail, mon lancement là-dedans, moi pour faire tout mon récit et une petite chose qui m'a envie d'apprendre à faire, c'est tout. Donc, moi, je dis qu'avant qu'il me fasse mon lycée, je me disais récit qu'on fait un maçon un jour, qu'on crépille la case, qu'on pose un bloc bien.
0: Et quand il y a la prane électrique, est-ce que vous participez? 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
1: Et, Miss Caramel, moi, je vous dis à vous. Et quand tu as fait électrique, ça veut dire mon pensée, oui, même déjà, madame qui lance dans l'électrique à Rodrigue, tu es une première madame, elle travaille au CB. Et après, moi, je vais faire lui. Et au commencement, tu as pépé, parce que parents, tu dis, tu connais, tu peux faire là, et dans le courant, tu peux faire courant. Mais non. Moi, une ferie et moi-même, une des agents écoute de courant aussi, mais ça peut me faire moins peur. Au contraire, ça me rend moins plus faux. Moi, fini connais, oui, mais avec électrique ou carrière écoute courant, et moi, connais qui m'a précaution aussi, besoin prend. Et si vous demandez n'importe quelle installation pour faire écoute moi, pour moi, lui, comme si dirait, comment nous dire, un petit badinage, moi, pas pour peur, comme si dirait, pour faire lui, et pour moi, lui, un plaisir.
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1: 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Et des gens qui font ça, moi, je me dis, je te défie, je me dis, je te dis, non.

0: c'est pas un travail réservé actuellement, ben monsieur. C'est madame aussi au fait que tu travailles. C'est madame qui a fait les capables pas faire les de même façon. Au contraire, il a fait les mieux qui ban monsieur. C'est la moitié des autres, non. Au contraire, il y en a d'autres. Je ne peux pas passer, toi. Et moi, je prouve lui qui m'a passé avec des distinctions. Puisqu'il lui, et ça même qui me dit, moi, il s'est fait mon compte. Je dis, madame. Zarmé, je sens que nous pas pour une égale, vrai même, à un monsieur, parce qu'un monsieur, il précède monsieur, un madame précède madame, mais au niveau travail, un travail qu'un monsieur fait, un madame, il a fait pareil, et il a fait le mieux même. Donc, moi, je peux encourager une madame qui zarmé, je sens que comme si dirait inférieur à un monsieur dans un lieu de travail, surtout, parce qu'il travaille l'intelligence, bon Dieu, nous donne nous tout. Nous y sommes pour utiliser et nous faire travail qui nous apprend de façon qui nous fait nous faire lire dans la bonne façon, comme tu dirais, pour éviter un problème et nous pour réussir.
1: Et quand tu as ce certificat-là, Doris, où tu es fière, pas vrai?
0: Je suis extra contente, Miss Caramel. Je suis extra contente parce que c'est un défi pour moi. C'est un défi pour moi et mes parents même. Je suis déjà moi, tu es chier, tu es faire ça. Je dis, oui, mon précis, moi, parce que je suis content. Je suis content. Depuis petit, je suis plutôt comme si je dirais. Mon femme, je suis content. Je dis, toi, tu es un petit garçon, toi, tu es pas une petite fille. Parce que depuis petit, comme si je dirais, moi, tu mets moi dans la peau, petit garçon, même, mon parti. Mon pas trop hâte de féminine, comme un petit fille, ouais, content, petit poupée, content. Moi, tu plutôt fais 20 ans, fait que ma vie, gars, sont faits. Mais à cause de ça, même tout le temps, je lance mon man défi. Quand tout ça fait qu'ils m'ont envie de faire, moi, je vais faire.
1: C'est pourquoi, et non, sachant qu'il est bien content, ce n'est pas fini. Lève-toi. Nous retrouvons dans quelques instants. Fini là, hein?

0: super morceau pour cette bonne madame. Et Doris, avant qu'il nous termine, dis-nous où qui coude, où qui dans la mode, ou style de mode, d'habillement.
1: Et pantalon, chemisier et bien robe. Enfin, robe me mettez, mais me passionné de pantalon et chemisier. Bien sûr, mon bijou et tout le temps, mon maquillage et mon coiffure, Miss Caramel. Je suis bizarre, il y a un moment pour nous, passif, oui, nous comprenons, il y a un monsieur, il y a un bonhomme à la cage, il y a un enfant, il y a un travail, tout ça. Mais si nous pas occupons nous-mêmes, ça va nous faire nous pour faire là, nous pas pour faire les bien comme on besoin. Moi pas dire nous pas pour faire les du tout, mais nous pas pour faire les bien. Nous devons prendre le temps pour nous, nous occuper nous, nous faire nos petits sons, nos coiffures, nos fachades, un petit massage de temps en temps, nous faire nous prendre le temps pour nous-mêmes, nous sortir, nous pousser, nous à manger une place, un restaurant, une bonne place, nous faire nous content de temps en temps, nous faire nous plaisir, nous les couples contents, hein, et nous trouver qu'il y a beaucoup qui chose qui nous fait aller plus à l'aise. Mais si nous pouvons faire une petite chose, pour nous-mêmes, nous payons le temps, nous paraissons comment nous dire plaisir à nos propres échos, les points plus difficiles pour nous faire plaisir les autres.
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bijoux bien choisis n'habille pas seulement le corps, il révèle l'éclat naturel de la peau et reflète l'âme du style. Les bijoux ont toujours été plus que de simples accessoires, hein. Ils sont le reflet de notre personnalité. Tout comme Doris, vous aimez sûrement vos petits bijoux. Alors, voyons ensemble, vous qui êtes passionnés des bijoux, comment faire un choix judicieux pour une occasion spéciale. Il est essentiel de choisir des bijoux qui correspondent à votre type de peau, mais surtout à votre style personnel. On va tout faire pour vous donner les bijoux parfaits, non seulement pour sublimer votre teint, mais aussi pour affirmer votre style unique, tout en tenant compte des occasions spécifiques. Tout d'abord, il faut comprendre son type de peau pour choisir les bijoux parfaits. Par exemple, les nuances de peau chaude, froide et neutre. Avant de choisir un bijou, il est essentiel de connaître votre type de peau. Et là, avec une tendance qui nuit, non, une internet, tout ça, très très facile pour être capable d'identifier c'est quoi votre style de peau, votre type de peau. Pour bien choisir les bijoux, on a tout d'abord peau chaude. Ce type de peau a des nuances dorées ou jaunes. Si vous avez ce type de peau, votre teint apparaît plutôt vert ou vous bronzez facilement au soleil. Peau froide. Pour les personnes à peau froide, on a des nuances rose, bleu ou rougeâtre. Leur peau tend à brûler au soleil et leurs veines ou une teinte bleutée. Pour les peaux neutres, si vous avez une peau neutre qui présente à la fois des nuances chaudes et froides, vous êtes probablement une personne à peau neutre. Cela vous permet de porter une large gamme de couleurs de bijoux. Voici comment choisir. Le choix du métal est crucial pour mettre en valeur votre peau.

Voici les meilleures associations à faire en fonction de votre sous-ton. Peau chaude. Les métaux dorés comme l'or, jaune, le rose, cuivre, bronzé subliment les peaux chaudes. Ces métals rehaussent la valeur naturelle de votre teint. Pour vous qui avez votre peau froide, les métaux argentés tels que l'argent, l'or, blanc, platine, palladium convient mieux à votre peau froide. Leur teint froide complète les nuances les plus fraîches de la peau. Mais on a également les peaux neutres. Les personnes à peau neutre ont de la chance de pouvoir porter presque tous les types de métaux. Du doré à l'argenté, vous pouvez expérimenter avec des combinaisons des métaux ou opter pour des pièces bicolores. Ça vous ira. Avant de choisir votre bijou, il est essentiel de connaître votre teint de peau. La couleur de la peau et sous-ton influencent grandement l'apparence de vos bijoux en général. Et on distingue trois types de sous-ton de peau: chaude, froid et neutre pour ceux qui ont raté les premières parties. Et n'oubliez pas de ranger vos bijoux séparément pour éviter les rayures et de les garder dans un endroit sec. Choisir un bijou en fonction de votre peau et votre style personnel est une manière d'exprimer votre identité. Que vous soyez attiré par des métaux brillants, des pierres colorées ou des minimalistes, l'essentiel est de trouver des bijoux. Et de trouver des bijoux qui vous font sentir bien et en harmonie avec votre apparence et votre personnalité. N'oubliez pas que l'entretien est tout aussi important que le choix des bijoux pour les garder éclatantes au fil du temps. Alors, en explorant différents styles et en tenant compte de votre peau et de vos goûts, vous êtes prêt à créer une nouvelle collection de bijoux? Ah oui! Allez, on compte sur vous les dames! Justement, pour tout de suite, bijoux.

0: 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Doris, c'est vrai qu'ils ont dit nous capables de dire qui ou la main, ils nous rient depuis bien zen. Ils ont dit encore ou la main, encore peut faire un travail incroyable et formidable. Et peut-être l'intéressant de dire qui est quelque chose qui est important dans la vie, c'est la foi. Est-ce que vous croyez que la foi est sur vous dans tout ce qui vous fait en tant que madame?
1: Effectivement, Miss Caramel, sans la foi, nous paraissons fainéants. Et la foi, elle est une grande quitteuse. La foi, c'est croire. Pareil, comme il y a dans la Bible, c'est la Bible qui dit si vous avez la foi, comme une grande boutade, ou dire sa montagne là déplacée, il peut déplacer. 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

0: faire tout pour que jamais demain, du monde vienne reprocher toi, ou soit vienne montrer toi les doigts. De passage, me faire une salutation spéciale à mon maman et à mon ban ma tante. 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Une salutation à eux qui, bon Dieu, bénisse eux abondamment. Femme capable.
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Déjà 10 h et 6 minutes. Merci à Henri Noël, Pierre-Louis, qui vient de nous présenter le flash en anglais. On continue avec cet avis d'essai.

On nous prie d'annoncer le décès de Madame Louise Clémy Finis. Le décès de Madame Louise Clémy Finis, aussi connue sous le nom de Madame Jacques. Elle était âgée de 84 ans, ex-habitante de Montlubin. Le convoi mortuaire sortira de la morgue de l'hôpital Queen Elizabeth à Crèvecœur aujourd'hui, vendredi 5 juin 2026. À 15 h pour se rendre en la cathédrale de

0: L'imbécile présente ses plus vives sympathies à la famille proche affligée par ce deuil.
1: Roi d'amour.

Ce que tu as semé dans les larmes, tu le récolteras dans la joie. Le Sacré-Cœur de Jésus ne t'a pas oublié. Il vient restaurer la santé, les finances et l'amour dans ta famille.

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1: Bienvenue pour votre émission Méditation en Onde. Bonjour à tous. Alors voilà, aujourd'hui nous sommes ici pour nous bénir, pour se bénir et bénir nos aimés, notre mois de juin, notre vie, notre destinée.
0: Mon sauveur.
1: Alors je sais que vous êtes déjà là.
0: Tu es le foyer de la charité ardente.
1: C'est une fille réjouie, bien sûr, et alignée avec la prière,
0: mes doutes et mes maladies,
1: avec les bénédictions. Donc, on nous laisse nous arroser. En même temps, on nous écoute sa santé de bénédiction, là. Et aussi de prière. Nous pour présente aussi la prière d'abondance, de joie, d'amour, de bénédiction pour nous tous.

0: ce matin avec cette prière, avec cette chanson de bénédiction, nous verrons la vie, donc à toutes sortes d'abondance, à l'amour, à la joie, nous adresse-nous à bon Dieu l'univers, bon Dieu tout-puissant qui ne crée le ciel que la terre, qui ne crée nous, bon Dieu qui voulez-nous bien, seulement à lui et... Bien sûr, avec Saban, la parole de bénédiction là, nous déconnectez-nous avec tout ce qui part de sur la lumière, tout ce qui part de sur bonté.
1: Si ton cœur est lourd aujourd'hui,
0: nous démanie, nettoie-nous la vie, purifie-nous la vie, guéris-nous, délivrez-nous, protège-nous.

0: Esprit, nous j'ai dit merci de nettoyer, de purifier, de guérir nous la vie de tout ce qui tu peux préoccuper nous, de tout bonne mauvaise emprise qui tu peux rôder, qui tu peux déranger nous, tout bonne poids, tout bonne lourdeur, tout bonne stagnation, tout bonne doute, tout bonne esprit. Tout bon esprit auto-sabotage,
1: feu d'amour,
0: tout bon lien au

0: de l'anxiété, du stress, ainsi que tout ce qui y a porté de mal, de mauvais. Et nous ni prend avec lui tout ce qui rôde, dérange nous la vie, nos sociétés, nous la famille, nous la vie personnelle, le monde entier. Nous demandons ni prend lui pour tous les temps et assurer que ce qui n'est pas de sa bonté, par jamais. Et bien sûr, nous ferme la porte à tout ce qui n'est pas bon, tout ce qui dérange nous, et nous vers la porte de bénédiction divine, sacrée. Béni
1: qui a froid aujourd'hui.
0: À toute joie, bénie, sacrée, divine.
1: Abonnez-vous.
0: Guérison, l'amour, la joie, la réussite, la protection divine, le bonheur, la santé et tout ce qui est de Dieu à nous destiner divine.
1: Nous célébrons le triomphe de ta miséricorde. Sacré-Cœur de Jésus, de ton côté transpercé ont jailli l'eau et le sang, source de vie pour nos familles. Pardonne nos offenses, lave nos maisons. Fais triompher ta grâce sur tous nos jugements et toutes nos condamnations.

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Nous proclamons les bénédictions de juin. Je déclare que les greniers de ma maison seront remplis. Que la santé reviendra dans les corps malades. Que la joie de l'Éternel sera notre force. Jésus, source de toute bénédiction, répands ta rosée sur nos vies.

0: Et qu'il en soit ainsi. Et nous dire merci, merci à Dieu pour tous les, toutes les bénédictions, pour tout ce qu'il fait, pour tout ce qu'il peut faire, et aussi pour ce qu'il peut faire. Comment nous dire gloire et louange à son saint nom. Et nous dire à la source divine de lumière et d'amour.
1: Chaque
0: Qui
1: seconde.
0: nous ouvert nous pleinement à l'abondance infinie de l'univers et qui la prospérité, la paix, la clarté rentrent dans nous la vie maintenant et qu'il est resté dans nous la vie et nous libère tout ban la peur du manque et tout ban la limitation du passé.
1: Pour te
0: Parce qu'il nous méritait recevoir, grandir et prospérer en harmonie. Et qui nous bat action, nous bat pensée.

c'est nous la vie, l'y soit guidée vers la réussite ainsi que la sagesse et qui, ben, la porte de l'opportunité s'ouvre devant nous et qui, ben, nos ressources nécessaires circulent librement vers nous. Et nous remercier. Nous remercions Dieu pour chaque bénédiction visible ainsi qu'invisible. Donc merci, gratitude infinie à Dieu de l'univers.

Juin est le mois de la faveur divine. Ce que tu as attendu depuis janvier va se manifester maintenant. Le Sacré-Cœur de Jésus ordonne à la bénédiction d'entrer dans ton foyer. La guérison arrive. La provision arrive.

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Bois à la source du Sacré-Cœur. Il a dit : Venez à moi, vous tous qui êtes fatigués et chargés, et je vous donnerai du repos. Ce cantique est une prière de repos. Arrête de lutter avec tes propres forces. Laisse Jésus porter ton fardeau aujourd'hui.

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un mois de feu et de l'esprit. Le cœur de Jésus brûle avec le même feu que l'esprit de la Pentecôte. Saint-Esprit, souffle sur ses braises. Rallume la passion pour Dieu dans notre foyer. Consume la tiédeur, purifie nos pensées, embrase nos vies.

feu du Sacré-Cœur purifie la maison. Ce qui était source de dispute deviendra source de paix. Laisse ce feu divin brûler tout ressentiment. Pardonne à ceux qui t'ont blessé, tout comme Christ a pardonné. L'amour est le plus grand des feux.

0: Merci pour la capacité, surtout, de pardonner à tous ceux qui nous faisaient pardonner, à nos neurones qui, souvent, n'est pas facile pour qu'ils nous capables pardonnent les autres, pardonnent à nous-mêmes. Je tous sais que nous faisons du mal et nous, parce qu'ils nous attendent qui qu'on ne pardonne qui, ça, du monde là, ou les autres, la vie, les plus généreuses avec nous, les qui nous vivent bien, qui n'ont pas gagné aucun combat, qui n'ont pas gagné aucun attaque, difficulté. Et parfois, quand nous disons, voilà, nous pardonner, mais nous revivons des difficultés. Alors, nous demandons bon Dieu aussi qui, voilà, nous pardonner, mais qui nous pas revivre et qui nous pas atteindre de bonne négativité, de bonne mal, de ce qui, alors de tout ce qui, pas de la lumière. Alors, en même temps, nous demandons sa protection et nous demandons son rayon de d'amour divin et la paix du cœur. Et nous invoquons la confiance de Dieu aujourd'hui. Et nous demandons, et nous ouvrons nos cœurs à l'amour véritable, à la guérison des blessures du passé, et qui nous accueille les bénédictions et qui les ciels réservés pour nous, qui nous vive sa bénédiction là désormais et pour toujours. Donc seulement les bénédictions.
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0: Et nous transforme en même temps tout ce qui est nous capable de vivre de négatif, de mauvais, en ce qui est bon, en ce qui est bien. Et nous demande aussi la divinité céleste de remplir notre âme de douceur, de compassion, de compréhension et apprends-nous à aimer avec sincérité, respect et bienveillance.
1: Plaçons ce mois de juin sous ta divine protection. Cache ma femme.

0: Et ce matin, nous démanons aussi la divinité du Dieu vivant, du Dieu d'amour, le bon Dieu.
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0: C'est une relation destinée
1: 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Notre
0: à nos plus
1: santé.
0: grands biens,
1: Et
0: de
1: nos
0: nous
1: vies.
0: guider vers les opportunités, les personnes, et nous aider à construire des liens fondés sur l'amour, la confiance, l'harmonie. Et que la lumière divine, la lumière rose, nous entoure et nous apporte la paix intérieure, extérieure, l'estime de soi et la joie de partager l'amour.
1: Je viens
0: Et nous dire
1: cacher
0: merci à Dieu de l'univers
1: mes
0: pour
1: oubliés.
0: ces êtres divins. Merci pour son soutien.
1: Cœur sacré.
0: Merci pour sa présence et son amour infini.

Et tes enfants sont protégés. Le sang qui a coulé du cœur de Jésus est la marque de ta délivrance. Aucun malheur n'arrivera, aucun fléau n'approchera de ta tente. Dors en paix. Le gardien de ton âme ne sommeille ni ne dort.

0: Et la protection du Sacré-Cœur sur votre famille. 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
1: Merci pour la protection divine. Dieu divin, merci pour la vie, merci pour ce jour, merci pour ce vendredi Saint-Jean 2026. Nous accueillons seulement ton feu, seulement toi, pas d'autre que toi. Et nous renonçons à tout ce qui n'est pas de toi, nous rendons nul et sans effet. Et tout un forgé, toute chose qui n'est pas de toi, toute pratique, toute œuvre du mal qui n'est pas de toi. Nous en délions sur cette terre ainsi que dans les cieux, et nous nous lions avec toi, et seulement ce qui est de toi, Père éternel, Dieu Tout-Puissant, en ce jour que tu as créé, nous voici encore devant ton trône avec foi. Reconnaissance et confiance. Merci pour le souffle de vie. Merci pour ta grâce qui nous a gardés jusqu'à aujourd'hui et pour tes compassions qui se renouvellent chaque matin. Au nom de celui que nous croyons en Jésus-Christ, nous déclarons que ce vendredi sera un jour de faveur, de percée, d'accomplissement, que toute porte qui nous est destinée pour notre bénédiction s'ouvre maintenant et que ces portes, que rien et personne ne ferme ces portes. Oui, des portes que rien et personne ne peut fermer. Que toute opposition invisible soit renversée, même les oppositions visibles soient renversées par le feu du Saint-Esprit. Merci Dieu de marcher devant nous aujourd'hui et pour toujours. Et merci d'aplanir les montagnes. Merci de redresser les chemins tortueux et brise les portes de bronze qui bloquaient notre destinée. Que tout ceci, que tout cela n'est plus, que tout cela disparaisse. Là où les hommes disent qu'il n'y a pas de solution, manifeste ta puissance et ouvre un chemin surnaturel. Alors aujourd'hui, prophétisons sur notre vie. Disons que nous ne serons pas limités par nos circonstances. Nous ne serons pas vaincus par la peur. Nous ne manquerons ni de sagesse, ni de ressources, ni de faveur. Et ce qui était bloqué commence à se débloquer. Et rien ne sera bloqué. Surtout pas nos biens, nos bénédictions. Mais seulement ce qui est mauvais. Ce qui était retardé entre dans son temps d'accomplissement. Puisque Dieu a dit oui. Et personne ne peut contredire ou contrefaire ou contrepenser. Ce qui semblait impossible devient possible par la puissance de Dieu. Et déclarant que les bénédictions de l'Éternel nous localisent aujourd'hui et toujours, et que les bonnes nouvelles remplacent les mauvaises nouvelles, que les larmes soient changées en témoignages, et que les combats de la nuit cèdent la place aux victoires du matin. Et oui, Dieu, Seigneur, envoie tes anges de guerre pour combattre en notre faveur. Qu'il en soit ainsi, qu'il nous protège de tout danger visible et invisible, et que toute âme forgée contre nous soit sans effet. Et oui, sans effet et non avenu, sans effet et non avenu. Que tout piège de l'ennemi soit détruit avant de nous atteindre. Et nous prophétisons également ce matin sur notre famille, sur notre maison. Nous prophétisons sur chaque domaine, aspect de notre vie, à travers tous les univers de notre vie réelle.

à travers tous les temps, toutes les dimensions de vie, sur cette terre ainsi que dans les cieux. Et oui, dans tous les domaines, aspects de notre vie, dans toutes les dimensions de vie, dans toutes les galaxies, dans l'invisible et dans le visible, nous déclarons la paix, nous déclarons et la protection, la libération, la délivrance, la santé, la restauration, l'amour, la joie, la beauté. Nous déclarons, nous prophétisons l'abondance, la richesse, le bonheur, tout ce qui est de Dieu. Et nous prophétisons bien sûr sur nos finances, nous prophétisons la protection, l'abondance, la provision divine et l'opportunité inattendue, ainsi que les opportunités attendues. Et nous prophétisons sur notre avenir, prophétisons l'élévation, la gloire, le succès, l'accomplissement de la volonté de Dieu sur notre avenir et ceux de nos aimés. Aujourd'hui, nous choisissons de marcher dans la foi et nous refusons le découragement. Nous refusons tous les liens occultes, toutes les pratiques malsaines, toutes sortes de magies maléfiques, toutes sortes d'envoûtements. Nous prophétisons et nous déclarons, nous refusons aussi toutes les injustices, tout ce qui est faux, tout ce qui n'est pas de nous. Nous refusons le doute, la peur. Nous refusons la tristesse, le mépris. Et élevons notre voix à ce Dieu qui combat pour nous. Dieu qui nous précède. Dieu qui nous fait entrer dans une nouvelle saison de gloire. Et déclarant que ce vendredi Saint-Jean est pour toujours, tous les jours, les journées, les soirées de nos vies sera marquée par la faveur divine, marquée pour toujours sur terre ainsi que dans les cieux, activée, scellée, ainsi que les portes ouvertes, les bonnes portes ouvertes, les rencontres de destinée et les miracles inattendus au nom puissant de Jésus-Christ, en celui, au nom puissant, en celui et que vous croyez. Et on dit oui, amen, amen, amen. Et que l'Éternel, oui, l'Éternel, merci de combattre pour nous.

plus depuis longtemps et plus proche que vous ne le pensez. Et oui, Dieu de l'univers, ainsi que tous ses agents, a déjà agi en notre faveur. Et c'est ainsi. Comme on dit, la chose arrive, la chose est là. Et c'est aussi ici que je vais vous laisser. En tout cas, nous disons merci, nous rendons grâce à Dieu. Merci pour ce beau moment. Nous confions à Dieu cette journée que nous avons bénie, ainsi que toute notre vie. Gardez l'antenne à 11h, votre émission Nostalgie en note. Restez branchés et rendez-vous vendredi prochain pour une autre émission Méditation en note. Soyez bénis, au revoir.

Merci, je te branche sur les ondes de la MBC Rodrigue FM. Il y a un plaisir de nous retrouver comme chaque matin pour bonnes différentes émissions. Merci à Brunda qui l'accompagne juste avant. Et pour tout de suite, c'est votre nostalgie en note.

Merci encore une fois à Zut qui est resté branché depuis très très tôt ce matin. Depuis que cette radio est allumée, 5 et là, Zut est continué, quitte sa radio l'allumée. Merci beaucoup. Et nous avons également certains qui finissent rejoindre nous en cours de route. Alors pour nous prendre relais au micro, c'est Miss Calamel et Mopa Tussel. Nous pourrons duo ce matin, Mopo avec Emmanuel Ravina qui assure la partie technique pour une heure de bonne humeur avec les rétros. Les slow plutôt là, hein, les années slow qui marquent l'âge d'or, qui panne danse le super slow. Alors les slow qui sont des chansons romantiques et de la danse en couple, hein, véritable phénomène des années 70-80. Ces décennies ont vu naître les ballades mythiques, souvent jouées en fin de soirée sous une lumière tamisée. Là on peut les imaginer un petit peu là. Hein. Alors au programme aujourd'hui, nous pour proposer justement la vie de différents artistes, notamment aujourd'hui, nous pour causer un petit peu par rapport au modern talking, nous pour permettre de vivre un super moment de slow avec James, Black, Phil Collins, entre autres, un artiste qui nous propose

Michel Berger, de son vrai nom Michel Jean Homburg. Oui, et ben c'est pas juste un chanteur, hein. Il est également un pianiste, auteur, compositeur et interprète français, né le 28 novembre 1949. Et c'est dommage qu'il nous a quittés dans les années 90, soit le 2 août 1992. Mais il reste quand même le figureur majeur de la chanson francophone. Il a marqué les années entre les années 70 et 80. Retenez son nom, Michel Berger. Alors très souvent, nous comprenons qui le slow, c'est juste un petit type de musique. Alors que non. Nous ouvrons au monde, nous trouver qui est le slow. Il prend l'ampleur internationale. Nous avons un jeune qui amène le slow dans une manière. Un moyen également pour intégrer ce dans les années 60, 70 et 80, tout en gardant sa petite touche slow, mais avec une petite l'étincelle moderne. Elle, c'est Zao.

styles musicaux de slow, souvent associés au rock et à la pop, mais elle se démarque parmi tant d'autres styles musicaux, comme par exemple, on écoute pour tout de suite Soul de Slow Soul avec Gypsy Love Against the Wall. Oh.

Et comme je vous le disais, on a la power ballade souvent associée au rock ou à la pop. Elle démarre doucement et monte en puissance hein, avec des refrains très intenses, comme par exemple la voix de Sia avec justement sa slow power ballade. I forgive you. 11h16, que cette journée soit remplie de bonheur.

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ballade et nous avons également le groupe Scorpion qui fin marque son temps Whitney Houston et Whitney Houston ce ban morceau très très slow mais slow soul et R&B ben morceau qui finit porté par une voix chaude ben mélodie langoureuse avec beaucoup beaucoup d'émotion hein. Et puis on a quand même les pop romantiques classiques comme Rock Voisine avec Hélène Je te promets de Johnny Hallyday mais là pour l'heure ben un bon vieux classique Scorpion Still Loving You

super ça. Allez, nous arrivons 11h27 une petite dédicace spéciale pour vous qui banadep du slow qui le billet dans ce lot là et connaît longtemps tu peux dans ce lot là sont dans la grande discothèque on t'en est chez Naban petit comment dire ça disco et nous avons un film qui nous fait nous content ban slow qui pas d'ordinaire qui nous écoutait comme par exemple ban série télévisée nous allons écouter ça pour tout de suite.

0: Une page de pub et je vous retrouve juste après.
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11h38. La sœur Jackson a laissé Janet, née le 16 mai 1966 à Gary, dans l'Indiana. Elle est la Benjamin de la célèbre fratrie, danseuse également chanteuse hors pair. Hein. Ben, vous venez tout juste d'être témoin de ça. Slow R&B et pop. Votre spécialiste slow, ce sera jusqu'à midi.

Et puis, nuit non, bien sûr, un tour très slow, hein, qui file marque Zutliton, 11h50, si vous êtes en cuisine, très, très bon courage et bon appétit.

0: Lour à l'honneur le pop romantique, classique, intemporel, de la variété internationale aux françaises. Eh bien, les amis, moi j'espère juste que ça vous a fait plaisir. Hein. Ben, ça nous fait nous plaisir de nos côtés et de notre côté. Ben, continuez, porte sa douceur qui banne slow et non. Continuez, porte sa douceur là, bien bien loin, jusqu'à la soirée. Merci à Emmanuel Ravina pour son support technique. À venir, le grand journal de la mi-journée. Tu pleures.
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1: Merci, Zote. Fin choisir MBC, Rodrigue FM, midi pile, nous accueillir Henri Noël. Pierre-Louis, Henri Noël, bon après-midi.
2: Bon après-midi, Miss Calamet.
1: Nous écoutons pour Grand Zonal.
2: Madame, monsieur, merci d'être à l'écoute en ce vendredi matin. Voyons d'abord les titres pour ouvrir ce journal. Sur le plan local, nous la terre, nous la mer, nous l'avenir, ensemble à nos prothèses. Le thème retenu chez nous pour marquer la célébration de la journée mondiale de l'environnement, une journée d'activité depuis ce matin sur le terrain de Port-Sud-Est. Une soixantaine de jeunes participants récompensés pour leurs efforts et leur engagement ce matin au Rodericks College. Ils ont reçu leur distinction de niveau bronze et silver du Duke of Edinburgh Award. À Maurice, Mpox, un premier cas de transmission locale confirmé. Et sur le plan international, la Chambre des représentants ordonne le retrait de l'armée américaine dans la guerre contre l'Iran. L'actualité locale pour ouvrir ce journal de la mi-journée. Nous la terre, nous la mer, nous l'avenir. Ensemble à nos prothèses. C'est le thème retenu à Rodrigue pour la célébration de la Journée mondiale de l'environnement. Une journée d'activité est ainsi organisée sur le terrain de football du Port-Sud-Est depuis ce matin. Un événement qui réunit les élèves des écoles primaires de l'île, leurs enseignants ainsi que différents partenaires engagés dans la protection de l'environnement. Au programme, un concours d'élocution permettant aux élèves de partager leurs réflexions sur les défis environnementaux et la préservation des ressources naturelles de Rodrigue. Le public a également l'occasion de découvrir un salon écologique mettant en valeur diverses initiatives en faveur du développement durable. Autre moment fort de cette célébration, la réalisation d'une fresque murale par les étudiants du collège André Léliot Roustic de Songe, illustrant l'importance de protéger la terre et la mer pour les générations futures. Et puis au Rodericks College, ce matin, une cérémonie de remise de certificats et de badges dans le cadre du programme Duke of Edinburgh International Award. 60 jeunes participants ont ainsi été récompensés pour leurs efforts et leur engagement, recevant leur distinction de niveau bronze et silver. Cette reconnaissance vient saluer plusieurs mois d'investissement dans diverses activités axées sur le développement personnel, le volontariat, les compétences pratiques, les activités physiques et l'esprit d'aventure. La cérémonie s'est déroulée en présence des responsables du programme à Rodrigue, des enseignants, des parents et d'autres invités qui ont félicité les récipiendaires pour leur

0: parcours exemplaire. Les intervenants ont également encouragé les jeunes à poursuivre leur engagement en visant les prochaines étapes du programme, notamment le prestigieux niveau Gold. Sinon, toujours sur le plan local, parlons innovation, from basics to business. C'est le thème d'un atelier consacré à l'IA, l'intelligence artificielle et aux technologies innovantes, organisé par la commission des TIC et donc sur le campus de Polytechnics Mauritius à Bémalgache, à l'intention des différents acteurs de la société. L'objectif de cet atelier était de mieux faire comprendre les opportunités offertes par l'IA dans divers secteurs, tout en favorisant une réflexion collective sur son utilisation responsable. Cathy Auguste nous en dit plus.
1: Grand écran, présentation interactive et échanges nourris entre les représentants du secteur public, du secteur privé, du monde académique, de la société civile et les professionnels de l'informatique sur l'intelligence artificielle et les technologies innovantes. Les participants ont pu découvrir les dernières avancées technologiques ainsi que leurs applications dans des domaines variés.
2: Nous avons fait beaucoup de choses qui nous pensaient au niveau administratif, qui ban innovation, l'eau nous ban étiquette pour faire plusieurs bon travail.
3: Pas juste comme si nous les prenons, nous faisons les faire des voix, mais les capables expliquent nous ben les autres affaires aussi qui nous pas risque comprendre dans l'école.
1: Des différents modèles de l'IA jusqu'à la réalisation de vidéos, les experts du domaine ont mis en lumière au cours des présentations le potentiel de l'IA pour améliorer la productivité et stimuler l'innovation.
4: Nous avons nous qui avons du monde qui part et une IA installée dans notre téléphone, nous avons installé ChatGPT pour commencer. Après, nous avons du monde qui déjà conservé l'IA, qui a différents modèles qui sont là. Par exemple, il n'a pas servi ChatGPT, il n'a pas connu Claude. Pas connaît qu'il y a un modèle chinois qui est meilleur marché. Capable de dire pas connaît qu'il y a un AI payant et son résultat meilleur que ce qui est gratuit. Et après, nous montrons bien différentes facettes et bien différentes choses qu'il est capable de faire. Par exemple, comment nous sommes capables de faire génération d'images. Je vais montrer l'exemple que me servit Midjourney. Midjourney fait un super graphique, sauf qu'il n'est pas qu'à mettre un texte comme besoin. Right? Nous avons essayer un autre outil pour nous faire écrire un texte, comme par exemple Gemini.
1: Avec des technologies qui ne cessent d'évoluer, il est primordial de commencer dès maintenant à sensibiliser la population sur le sujet, comme le souligne l'ICT Manager Sanyu Henriette.
5: Aujourd'hui, les outils qui nous permettent de trouver dans les réseaux sociaux concernant l'IA, ce n'est que le tip of the iceberg. Dans 10-20 ans, ce qui nous peut trouver aujourd'hui pour évoluer grandement. Le développement de l'IA bizarre interpelle tout le monde.
1: S'appuyant sur les avantages de l'IA, le commissaire des TIC affirme qu'à travers cette initiative, la commission réaffirme sa volonté de promouvoir les technologies innovantes.
6: Pour Rodrigue, ces avancées technologiques représentent une opportunité exceptionnelle. Elles nous offrent la possibilité d'accélérer notre développement économique, de renforcer notre compétitivité et d'améliorer la qualité des services offerts à la population et de créer de nouvelles opportunités pour notre jeunesse. Je réaffirme notre engagement à promouvoir la transformation numérique dans le respect des valeurs humaines et de l'intérêt général.
1: Ceux qui sont intéressés à en apprendre davantage sur cette présentation sont invités à consulter l'adresse web suivante http://ai.denis.org.
0: Culture, les sonorités de la musique traditionnelle rodrigaise ont résonné au Carvagen à Saint-Pierre à l'île de la Réunion mardi soir. Pour cause, Wanda da Soul, Wendy Spéville, était sur scène à l'occasion de la 12e édition de l'Indian Ocean Music Market IOMA. Cette plateforme régionale réunit artistes, producteurs, diffuseurs et professionnels de l'industrie musicale venus des quatre coins du monde pour découvrir la musique de la région. L'artiste des hauteurs des Rivières Coco a ainsi été retenu pour cette 12e édition et il a ainsi pu faire découvrir les différents rythmes de la musique rodrigaise. Wanda da Soul, en compagnie de son bassiste Itanio Begué et d'autres musiciens, ont pu présenter un véritable concentré de la musique rodrigaise. L'objectif reste le même, faire résonner la musique traditionnelle rodrigaise hors de nos rivages. Nous l'écoutons.
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0: et ou bien déposer une candidature, etc., etc. Après, il y a un élément du jury qui jugeait pour sélectionner nous. Mais si nous l'avions sélectionné, pour moi, c'est une affaire extraordinaire. Pour moi, c'est qui va nous mettre là-haut, un seul coup. C'est pas pour gagner les ailes, mais c'est pour prendre conscience. Et voilà, il arrive le moment pour tout le monde dire là, c'est maintenant ou jamais. Là, nous, nous allons aller même là. Là, nous, nous allons aller même. Et ça y est, au moment là, il donne nous, Marie pousse nous, il donne nous les ailes, nous envoler. Nous pouvons quand même plus loin. Pourtant, comment nous dire, Rodrigue devant, là devant. Nous, artistes, nous derrière, laisse là, là, faire son chemin. Nous, nous respirons à terre.
1: Le devoir de mémoire s'est une nouvelle fois exprimé avec force à Montagne Cimetière hier. La Commission des Arts et de la Culture a marqué le 187e anniversaire de l'émancipation des esclaves à Rodrigue. Une cérémonie ponctuée de musique, de slam, de recueillement et de témoignages, mais aussi d'un message tourné vers l'avenir, soit préserver la mémoire pour mieux combattre les formes modernes d'esclavage. Selon le chef commissaire François Grandcourt, Rodrigue dispose aujourd'hui d'une résilience légendaire grâce aux efforts des anciens, notamment ceux qui ont connu l'esclavage. Le compte-rendu de David Casimir.
2: Les battements du tambour résonnent à Montagne Cimetière. Une procession symbolique ouvre cette cérémonie de commémoration de l'émancipation des esclaves. Élèves, artistes, autorités et membres du public avancent ensemble sur ce lieu chargé d'histoire. Un lieu où, selon des historiens, se trouvent les traces d'une partie de ceux qui ont connu l'esclavage à Rodrigue. La cérémonie est également une occasion de transmettre cette mémoire aux plus jeunes.
3: Nous avons découvert un peu l'esclavage qui nous bat trop. Connaître, faire nous aussi connaître qui zotine faire dans autre époque avant.
4: Découvrir un petit peu plus l'urban esclave, surtout les affaires qui nous pas connaît.
2: L'art oratoire est aussi un moyen de perpétuer l'histoire. À travers les mots, les slameurs retracent les souffrances du passé, mais aussi la résilience et l'héritage laissé par les ancêtres esclaves. Un héritage toujours vivant dans la langue, la musique, les traditions et l'identité rodriguaise.
5: Il permet tout de renouveler un lien qui vous désigne avec l'histoire. Là. On dit, vous venez ici, vous venez comprendre quand vous sortez, comment tu déroulé longtemps, pas sentir qu'il avait déroulé, c'était mais qui t'est arrivé longtemps.
2: Pour le commissaire des arts et de la culture, cette histoire fait partie intégrante de l'identité du peuple rodriguais. Une histoire unique née de la rencontre entre l'Afrique, Madagascar et l'Europe. Il rappelle également que Montagne Cimetière demeure un symbole fort de courage et de résistance.
6: Cette date-là symbolise un plus grand moment historique, nos îles, comme un jour que nous annonçons une regagne de liberté et aussi de dignité. L'important que l'Assemblée régionale Rodrigue, ensemble avec toutes les autres sociétés civiles, et que tout le monde Rodrigue, commémore ce jour-là pour que nous bannes enfants et générations futures connaissent l'histoire, peuplement Rodrigue et création la société rodriguaise.
2: Le chef commissaire François Grandcourt appelle la population à rester vigilante face aux nouvelles formes d'esclavage qui existent encore dans le monde moderne.
7: L'histoire est importante, mais importante si nous guettons une société dans ce contexte-là. Comment je vous dis, à titre individuel, nous, comme Ban Rodrigue, mais comment nous pouvons faire pour nous combattre ban différents types d'esclavage?
2: Moment fort de la cérémonie, le dépôt de gerbes, un hommage solennel rendu aux hommes, aux femmes et aux enfants qui ont subi l'esclavage et dont les combats ont contribué à bâtir la société rodriguaise d'aujourd'hui.
1: À Maurice, Mpox, un premier cas de transmission locale confirmé. Le cas a été recensé le jeudi 4 juin. Dernier, donc hier, il s'agit d'un homme d'origine étrangère de 64 ans qui a été placé à l'isolement à l'hôpital Seyoussaga Ramgoulam à Pamplemousse. Un exercice de traçage a démarré immédiatement pour retrouver la

personne qui lui aurait transmis la maladie. Et puis à l'étranger, la Chambre américaine des représentants a adopté mercredi dernier un texte ordonnant le retrait des troupes

0: de 4 députés républicains est cependant une portée avant tout symbolique en raison du droit de veto dont dispose le président américain. Le Congrès ordonne au président de retirer les forces armées des États-Unis des hostilités contre la République islamique d'Iran, dispose le texte. Les élus démocrates de la Commission des affaires étrangères ont salué après le vote un message fort et sans équivoque à l'adresse de Donald Trump de la part des Américains. Il est temps de mettre fin à cette guerre illégale et profondément impopulaire, ont-ils ajouté. Une résolution similaire avait passé une étape clé de procédure au Sénat à la fin de mai et l'adoption à la Chambre haute pourrait avoir lieu dès cette semaine. En cas d'adoption par les deux chambres du Congrès après la navette parlementaire, Donald Trump poserait sans doute son veto pour empêcher la promulgation du texte. Ce qui nous amène au rappel des titres pour clore cette édition. Nous la terre, nous la mer, nous l'avenir, ensemble à nos prothésies. Le thème retenu à Rodrigue pour marquer la célébration de la Journée mondiale de l'environnement, une journée d'activité depuis ce matin sur le terrain de Port-Sud-Est. Une soixantaine de jeunes participants récompensés pour leurs efforts et leur engagement ce matin au Rodrigue College, ils ont reçu leur distinction de niveau bronze et silver. À Maurice Mpox, un premier cas de transmission locale confirmé. Et puis sur le plan international, la Chambre des représentants ordonne le retrait de l'armée américaine dans la guerre contre l'Iran. Voilà donc, nous sommes arrivés à la fin de cette édition de la mi-journée. Madame, Monsieur, merci de votre attention. Si vous êtes à table, bon appétit à vous. Très bonne suite de programme sur les ondes de l'MBC Rodriguez.
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Il est exactement 12h16 minutes. Bon après-midi à tous. Grand merci à Henri Noël, Pierre-Louis, pour les infos. On continue avec les annonces et communiqués, à commencer par cet avis d'essai. On nous prie d'annoncer le décès de Madame Louise Clémy. Finis. Le décès de Madame Louise Clémy Finis, aussi connue sous le nom de Madame Jacques. Elle était âgée de 84 ans, ex-habitante de Montlubin. Le convoi mortuaire sortira de la morgue de l'hôpital de la Queen Elizabeth à Crèvecœur aujourd'hui, vendredi 5 juin 2026, à 15h pour se rendre dans la cathédrale de Saint-Gabriel et de là au cémetière de la paroisse. La MBC présente ses plus vives sympathies à la famille proche affligée par ce deuil.

Donc, des fêtes la famille pour une grand la messe dimanche et 15 juillet pour ça l'occasion-là, tout ban hommes invités pour répétition à partir dimanche le 7 juin à 14 h dans la cathédrale Saint-Gabriel.

Bienvenue pour votre fréquence du midi. Bon après-midi à tous. 2h21, nous sommes ici pour semer la joie, la bonne humeur et pour vous donner du courage pour aller de l'avant. Oui, on continue notre journée tous ensemble et bien branchés sur les ondes de la radio. Je vous souhaite du courage et si vous passez à table, donc bon appétit, bon repos. Alors pour vous booster un petit peu de bad avec Diva.

Ben, ça fait plaisir, oui, soleil avec cassave pour faire plaisir, espérer qu'ils aient voilà, que beaucoup d'amour, que beaucoup de choses peuvent briller de cette la vie actuellement. Donc, nous laissons place à Sega, Sylvio Lise avec le groupe Katia Creole.

voici la compagnie créole qui nous salue en cet après-midi. Et oui, ils apportent toujours la bonne humeur. Et bien, juste avant, bien sûr, c'était Rimar. J'espère que vous avez bien aimé.

peu de techno pour vous faire plaisir avec Most Boy Feeling the Fire sur les ondes de la radio, toujours pour votre fréquence du midi. On vous accompagne toujours pour votre moment.

Voilà, Cosette, sur les ondes de la radio Rodrigue FM, bien sûr, l'ambiance avec Erlon Boutsoy et aussi Francis Prosper. Je connais que vous êtes contents, ces gars. Ben, nous faisons ceci. Amis, à venir DJ KO qui arrive pour Aïe, Aïe, Aïe. Sinon, c'est terminé pour votre fréquence du midi, bien sûr. Lundi prochain, nous restons à l'émission-là. Restez branchés pour votre émission-jeu dans quelques petites minutes.

0: Les yeux dessus, les ondes de Rodrigue FM, ça y est les amis, on est vendredi, bon après-midi, tout commence à avoir une récit, Moïse Espérance, une récit aussi, arrive au bout de cette semaine malgré les intempéries, malgré les obstacles, et toujours la MBC Rodrigue FM qui a été avec vous depuis 5h du matin, grand merci à toute l'équipe depuis ce matin qui nous espérait que ça passe cette dernière journée de la semaine de la meilleure façon. À la technique, c'est Franck Meunier, production assistant, c'est Pascal Inala et moi-même, nous sommes heureux de vous accueillir dans The Game. C'est toujours une joie qu'on me connaît pour retrouver autres, mais aussi non seulement remercier nos bons sponsors, nos bons partenaires, mais d'accueillir toujours nos nouveaux partenaires, nos nouveaux sponsors qui rentrent dans la grande famille de l'MBC, Rodrigue FM, notamment dans The Game. Mais on va vous en dire plus. Moi, tu parles billet, dis autres, bonne fête de l'environnement. On va en parler puisque ce seront les thèmes des trois défis qui arrivent. Mais de Paris.
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Et c'est parti les amis. Très bien, c'est sur les ondes de GFM, The Game, Maison Villiers, premier défi, un bon de réduction de 400 roupies offert par les Castel pour tout l'achat de décodeur à TNT. Nous allons fêter dans The Game la journée mondiale de l'environnement d'une façon un peu particulière, informer, éduquer, divertir, mais aussi sensibiliser, c'est la MBC Rodrigue. Et surtout à The Game. Alors c'est très simple, je te connais que l'Amazonie, la forêt amazonienne, c'est la plus grande réserve de biodiversité du monde. Alors, d'après Zot, combien d'hectares, quelle est la surface de forêt en Amazonie qui est déforestée? Ça veut dire déforestée, ça veut dire que tous les années, il y a une surface dans l'Amazonie, Kudban-Pied, et en fait, je peux détruire la forêt. Alors, 5 propositions, une seule est vraie. 567 000 hectares, 9,1 millions d'hectares, 14,9 millions d'hectares, 1,98 millions d'hectares ou 765 000 hectares. Alors nous paierons de la surface annuelle qui peut déforester dans l'Amazonie à l'occasion de cette journée mondiale de l'environnement. 567 000 hectares, 9,81 millions d'hectares.

hectares, 14,9 millions d'hectares, 1,98 millions d'hectares ou 765 000 hectares. 83 14 444, le défi est lancé. Premier coffre à ouvrir, les amis.

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Le premier défi de The Game est lancé. Combien d'hectares de forêt en Amazonie sont abattus chaque année? 567 000 hectares, 9,81 millions d'hectares, 14,9 millions d'hectares, 1,98 millions d'hectares et 765 000 hectares. La surface qui est privée, dont on abat les arbres de manière industrielle et qui ne repousse pas. Et l'Amazonie qui diminue d'année en année, c'est notre avenir à tous qui diminue. Justement, informer, éduquer, divertir, à sensibiliser MBC Rodrigue FM et The Game, premier jeu, avec un bon de réduction de 400 roupies offert par les Castel sur chaque décodeur TNT acheté. 83 14 444.

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Allez, les amis, nous déverrouillons ce premier couple-là. Il y a des lots de cadeaux, Pévini, derrière. Et nous, il y a un petit secret. C'est deux doubles cadeaux qui Pévini. Nous faites ça à la fin de la semaine-là. Mais il faut répondre déjà au premier. D'ailleurs, premier prix, là, même, c'est un double cadeau. Bon, rappel, bon de réduction. Non, un seul cadeau, un seul premier. Là. L'ambiance, ça, sorry. Un bon de réduction de 400 roupies offert à Paris-Castel. Puis à chaque déco de TNT acheté. En cette journée mondiale de l'environnement, on sensibilise, on informe, on éduque, mais on divertit. C'est ça, The Game. Combien d'hectares de forêts sont abattus en Amazonie, notre plus grande réserve, notre plus grande biodiversité au monde? Combien d'hectares de forêts sont abattus en Amazonie chaque année? 567 000 hectares, 9,81 millions d'hectares, 14,9 millions d'hectares, 1,98 millions d'hectares ou 765 000 hectares. 83 14 444.

567 000 hectares. 9,81 millions d'hectares. 14,9 millions d'hectares. 1,98 millions d'hectares. Bien 765 000 hectares. Combien d'hectares sont déforestés chaque année en Amazonie? Pour gagner un bon d'achat, un bon de réduction de 400 roupies offert à Paris-Castel pour chaque achat d'un décodeur TNT 93 14 444.

0: 83 14 444, c'est le numéro qu'il faut appeler pour gagner un bon de réduction de 400 au pied offert par iCastel sur l'achat de chaque décodeur TNT numérique. Mais il faut d'abord répondre à cette question. Selon Zot, combien d'hectares de forêts amazoniennes sont déforestées chaque année? 567 000 hectares, 9,81 millions d'hectares, 14,9 millions d'hectares, 1,98 millions d'hectares,
1: bougez, bougez, bougez,
0: ou 765 000 hectares.
1: Bougez.

567 000 hectares, 9,80 millions d'hectares, 14,9 millions d'hectares, 1,98 millions d'hectares ou 765 000 hectares. En cette journée mondiale de l'environnement, nous bien conscients combien d'hectares de forêts sont déforestés chaque année en Amazonie. 93 14 444, un bon de réduction de 400 officiels à chaque décodeur acheté chez Castel. Et un grand merci de nos bonnes partenaires, nos bonnes sponsors et autres aussi amis de la radio. Vous êtes félicités à The Game. Allez, premier coffre, nous besoin unlock sa coffre là, les amis.

3, 3, 14, 444, production de 400 au pied offert par les Castels à gagner. Si cette case dit à nous, combien d'hectares de forêt sont abattus chaque année en Amazonie? 567 000 hectares, 9,81 millions d'hectares, 14,9 millions d'hectares, 1,98 millions d'hectares ou 765 000 hectares, 83, 14, 444.

0: Et nous accueillons tout de suite notre premier joueur. Bon après-midi, bienvenue dans The Game.
1: Antonin.
0: Ah oui, alors, Antoine Montagne Malgache, ça va?
1: Yes.
0: Alors, dis-nous, Antoine, pour gagner ce bon de réduction loin des codes de TNT chez Eucastel, combien, à votre avis, Antoine, combien nous peut perdre la forêt dans l'Amazonie? Combien d'hectares d'arbres sont abattus? Alors, écoute bien, cinq propositions, une seule est vraie. Vous parlez, Antoine? 567 000 hectares, 9,80 millions d'hectares, 14,9 millions d'hectares, 1,98 millions d'hectares ou 765 000 hectares. D'après vous, Antoine, quelle est la surface qui est de forêt qui est abattue chaque année en Amazonie? Ah, nous avons perdu, Antoine, tout de suite, nous prenons un deuxième joueur. Et c'est le deuxième joueur qui entre dans l'arène. Bon après-midi, bienvenue dans The Game. Allô?
2: Allô, oui.
0: Oui, bonjour. Qui ça fait cause avec nous? Qui ça fait jouer avec nous et de quel côté?
2: C'est Olivier des Dames.
0: Alors, Olivier de Tam, alors écoute bien la question. Chaque année, le PPAD par millions d'hectares en Amazonie, trouve le chiffre pour gagner ce bon de l'achat de réduction de 400 roupies offert par Castelleschi ou Paré.
2: Oui.
0: Alors, c'est parti. Cinq propositions, Olivier. 567 000 hectares, 9,81 millions d'hectares, 14,9 millions d'hectares, 1,98 millions d'hectares, 767 000 hectares. C'est, nous parlons de la surface qui est déforestée chaque année dans notre plus grande réserve biodiversité, l'Amazonie. Dis-nous.
2: 765 000.
0: Est-ce que vous confirmez cette réponse, Olivier?
2: Oui.
0: On vérifie.

0: je suis désolé, Olivier. Petit indice, c'est plus que ça. Merci d'avoir joué. Bonne fin d'après-midi, bon week-end et restez à l'écoute de la météo des GAFAM. Bye bye.
1: Bye.
0: Bougez. Oui, la vérité est beaucoup plus effrayante. Mauvaise réponse donnée par notre joueur. Mais merci à vous pour votre écoute, votre participation. Et le chiffre est, un petit peu plus fort quand même. 83 14 444. 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

0: du troisième jeu qui s'attaque au défi. Bon après-midi, bienvenue dans The Game.
1: Oui, bon après-midi.
0: Alors, que ça va pêcher avec nous de quel côté ou téléphone nous?
1: Jean-Claude.
0: Jean-Claude, de quel côté ou téléphone nous, Jean-Claude?
1: Baladurou.
0: Alors, Jean-Claude Baladurou, très beau coin naturel, justement. Elle nous pense à l'Amazonie, la plus grande réserve de biodiversité, dont tous les années, nous pouvons dire, par beaucoup, beaucoup d'arbres, nous capables de dire. Alors, 5 propositions, nous pouvons de la surface qui déforesterait chaque année en Amazonie. Est-ce qu'il vous paraît, monsieur Jean-Claude?
1: Oui, les réponses, s'il vous plaît.
0: Alors, donc, Nouperode est en fait la surface de l'Amazonie, la plus grande forêt du monde, la plus grande réserve de biodiversité entre deux, trois pays sud-américains qui paient à dit chaque année, parce qu'ils paient coupe de pied tous les années. Alors, Nouperode, nous donnons 5 propositions, un seul est vrai, d'accord? La surface oui. D'arbres qui est déforestée dans la forêt, ok?
1: Oui.
0: 567 000 hectares, 9,80 000

0: millions d'hectares. 14,9 millions d'hectares, 1,98 millions d'hectares ou 765 000 hectares. D'après vous, parmi ces cinq réponses-là, quelle est la surface que l'Amazonie peut déforester chaque année?
1: 1,900.
0: 1,98?
1: Oui.
0: C'est la quatrième réponse. Est-ce que vous validez cette réponse, Mr. Jean-Claude?
1: Oui.
0: On vérifie.

0: Et c'est gagné, bravo Mister Jean-Claude. En effet, le chiffre effrayant de 1,98 million d'hectares a été recensé en 2022 pour la déforestation de l'Amazonie. Et pour une petite comparaison, Mister Jean-Claude et tout nouveau auditeur, nous bien connaît que Rodrigue fait 108 km², ce qui équivaut à 10 800 hectares. Ce qui veut dire, si nous faisons une petite multiplication, ça veut dire 1000, ça veut dire c'est 100 fois plus que la surface de Rodrigue qui paie à battre ban pied tous les l'année en Amazonie. Bravo, un bon de réduction de 400 roupies offert par Castel. C'est l'achat de sac décodeur à TNT. Vous avez un message pour votre collègue, la famille, les amis?
1: Bon, je voudrais dire bonsoir à ma famille et à mon fils Alexander Séville et à Adriano et à ma femme Rosemont Séville et tous mes collègues de travail de la commission des sports.
0: Merci beaucoup. Et d'ailleurs, nous associez-nous à vous aussi pour la salutation à la commission des sports et à toute bonne commission avec laquelle nous toujours établissons un partenariat pour une émission. Et c'est merci beaucoup. Je vais tout ne raccrocher pas, Mr. Jean-Claude, on vous contactera ensuite en antenne.
1: Ok.
0: You. Premier coffre déverrouillé, 13h36. Mais pareil, deuxième défi, cadeau plus gros, mais défi plus dur.
2: You win!

les A41 sur les ondes de RDGFM. Pour ceux qui peuvent rejoindre nous, premier coffre déverrouillé. Un bon de réduction de 400 roupies offert à Paris Castel pour l'achat de tout décodeur TNT. Deux cadeaux pour le deuxième jeu. Un ticket d'entrée pour le jardin des 500 plus un bon de réduction de 400 roupies offert à Paris Castel. D'après Zout, combien de tonnes de déchets sont rejetées par la République de Maurice? D'après Zout, combien de tonnes de déchets sont rejetées par la République de Maurice? 539 000 tonnes, 359 000 tonnes, 935 000 tonnes ou 953 000 tonnes. Je répète, combien de tonnes de déchets sont rejetées chaque année par la République de Maurice? 539 000 tonnes, 359 000 tonnes, 935 000 tonnes ou 953 000 tonnes. Pour gagner deux cadeaux, un ticket d'entrée offert pour le jardin des 500 plus un bon de réduction de 400 roupies offert pour les pour l'achat de tout décodeur TNT 93 14 444.

Attention, petite rectification, on avait oublié une proposition. Ah, déjà un appel. Donc, pour cette question, on avait oublié une proposition. Alors, combien de tonnes de déchets sont rejetées chaque année par la République de Maurice? 539 000 tonnes, 359 000 tonnes, 935 000 tonnes, 953 000 tonnes ou 233 000 tonnes? Donc, 539 000 tonnes.

93 444, alors combien de tonnes de déchets sont rejetées par le pic de Maurice chaque année? 539 000 tonnes, 359 000 tonnes, 935 000 tonnes, 953 000 tonnes ou 233 000 tonnes de déchets qui sont rejetées chaque année par le public de Maurice pour gagner un ticket d'entrée offert par le Jardin des 5 sens plus un bon de réduction de 400 roupies offert par Icastel pour tout l'achat d'un décodeur TNT.

0: l'attitude candidate qui relève ce deuxième défi. Bon après-midi, bienvenue dans The Game, ça va jouer avec nous.
1: Nathalie.
0: Nathalie, de quel côté vous nous appelez, Nathalie ?
1: De la ferme.
0: Ok, Nathalie, alors dites-nous, selon vous, d'après les statistiques, combien de tonnes de déchets sont rejetées par la République de Maurice ? Est-ce que vous êtes prête ?
1: Oui.
0: 539 000 tonnes, 359 000 tonnes, 935 000 tonnes, 953 000 tonnes ou 233 000 tonnes, Nathalie, selon vous, quelle est la bonne réponse ?
1: La première.
0: 539 000 tonnes. Est-ce que vous jouez pour gagner un ticket d'entrée pour le jardin des 500? C'est un bon de réduction de 400 au pied offert par Castel. Est-ce que vous validez cette réponse, Nathalie?
1: Oui.
0: On vérifie.

0: Désolé Nathalie, vraiment l'ordinateur des fois il fait des scènes et c'est gagné Nathalie, bravo. Un ticket d'entrée offert pour le jardin des 5 sens plus un bon de réduction de 400 roupies pour offert par Castel pour l'achat du sac décodeur TNT. Bien sûr Nathalie, ou pas raccrocher, nous contacter aux antennes, sinon un message pour la famille, les amis, vos collègues.
1: Non, ça va.
0: D'accord Nathalie, donc surtout ne raccrochez pas. You win. 13h52 sur le fil du rasoir, notre gagnante qui remporte ses deux prix de tickets d'entrée pour le jardin des 500, c'est un bon de réduction de 400 au pied offert par Castel. Court terme. Allez, on va essayer de vous faire gagner le troisième cadeau.

Et on va essayer de lancer le troisième défi, moins de 3 minutes pour gagner ce troisième prix, enfin ces deux troisièmes prix. Alors, nous avons le plaisir d'annoncer un nouveau sponsor, c'est le Port Mathurin Karaté Club qui fait un fundraising et qui organise un Family Dance Party le 4 juillet et qui peut offrir un ticket d'entrée pour cette soirée qui va se dérouler au Pandanus, plus un bon de réduction de 400 roupies pour faire Paris Castel pour l'achat de chaque décodeur TNT. Troisième défi, les cadeaux sont plus gros, le défi est plus dur, combien d'espèces selon le Muséum d'Histoire Naturelle de Paris. Combien d'espèces sont disparues à ce jour selon le Muséum d'Histoire Naturelle de Paris? 2 150 000 à 260 000, 456 000, 1,4 million ou 55 000. Alors, combien d'espèces sont disparues à ce jour? 2 150 000 à 260 000, 456 000, 1,4 million ou 55 000. 83 14 444.

pour cette semaine. Mais on se retrouve dès la semaine prochaine avec d'autres cadeaux, d'autres sponsors, d'autres défis, d'autres moments excitants et de la bonne musique. Merci à Franck Meunier pour son support technique, à Pascaline Allain, notre assistante à la production. Merci, vous autres amis de la radio, pour cette belle tranche divertissante et amusante qui fait passer le temps et qui nous fera agréablement. Nous souhaitons une bonne écoute de la suite du programme sur les ondes de Rodrigue FM. Bon début de week-end. Et si vous êtes bien à travailler pour une garde de nuit, bon courage. On est ensemble jusqu'à 21h. N'oubliez le point info de 14h en créole proposé par la rédaction. Restez à l'écoute.

0: 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Bon après-midi tout du monde, mais si vous écoutez nous synthèse l'information créole, nous la terre, nous la mer, nous l'avenir, ensemble, à nous protéger. 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écologique et réalisation, une fresque murale et une rythmée à la journée-là qui est placée sous signe protection environnement et mobilisation banzen génération. 60 ans depuis Rodrigues College, il gagne à d'autres grammatères de certificat et badge dans le cadre du Jacob Edinburgh International Award. Une cérémonie qui vient s'allier de l'engagement au niveau bronze et closant sa distinction la récompense plusieurs mois d'efforts et l'investissement dans l'activité qui accède au développement personnel, volontariat, compétences pratiques, activités physiques et l'esprit l'aventure. From Basic to Business, c'est thème l'atelier consacré à l'IA, l'intelligence artificielle et cabane technologie innovante. Organisé par Commission pour Technologie, l'Information et Communication de Polytechnique Mauritius dans Bimalgas à l'intention de différents acteurs à la société. L'objectif, c'est plus faire comprendre l'opportunité qui est offerte par l'IA dans divers secteurs tout en favorisant une réflexion collective l'eau sous utilisation responsable. La sonorité et la musique traditionnelle rodriguaise ont résonné dans Kervagen, dans Saint-Pierre, dans La Réunion, mardi passé. Pour cause, Wendy Spéville, non artiste Wenda Dassoul, tirou la scène à l'occasion 12e édition Indian Ocean Music Market. Sa plateforme régionale a réuni ban artiste, ban producteur, ban diffuseur, ban professionnel l'industrie musicale qui vient dans quatre coins du monde pour découvrir la musique dans la région. Artiste qui vient des Rivières Coco, il ainsi participe dans 12e édition et il est capable de faire découvrir ben différents rythmes à la musique rodriguaise. Wendada est accompagné avec son bassiste Itanio Begué et les autres musiciens. Il est capable de présenter un véritable concentré la musique rodriguaise. Déo Lassine peut investir massivement dans solaire et éolien pour capable atteindre l'objectif climatique. Mais ça va l'énergie là un défaut, ne pas produire en continu pour éviter ban coupure qui stabilise réseau électrique. 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La République islamique peut conditionner tout ban accord avec l'États-Unis à l'arrêt définitif ban hostilité dans Liban. Ce qui amène nous à 3 minutes de l'après-midi. Merci au fin d'écoute nos synthèses d'informations. Me retrouve à partir de 4h tantôt pour un autre point avec l'actualité.
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Merci beaucoup à Zut pour toute l'écoute, toute fidélité. Vous êtes une belle occasion pour suivre le flash de 14h juste avant. Et là, nous laisse place aux années 1930 à 1950, pousse un petit peu plus loin, 1960. Bienvenue dans votre émission Mémoire en Mélodie. Pour vous accompagner cet après-midi, le duo Miss Calamel et Franck Muni à la technique. Et oui, le terme rétro englobe différents styles de musique qui limitent ou célèbrent ban sonore des décennies. Là, nous causons ban l'année 1930 à la fin jusqu'à 1980. Et ben, c'est ban la musique là, vous amène la joie incroyable dans nous la vie. Et aujourd'hui, nous vous faisons part de quelques notes de musique qui nous font choisir entre 3 minutes, 4 minutes. L'espace d'une heure, et ben nous pour combler tout ça avec les artistes des années 60, 70 et 80. Et nous commençons fort avec N Group qui nous gagne l'occasion au cours de ce mois pour découvrir Zut en profondeur. Mais aujourd'hui, on va parler des Modern Talking, qui est un duo pop allemand formé en 1984 par le producteur Dietend Bolland et surtout le chanteur Thomas Anders. Et Zut Finvin, ben, légende Eurodisco, avec plus de 120 millions de disques vendus. On commence avec Brother Louis. Bienvenue dans Mémoire en Mélodie.

Mémoire en mélodie, où on réunit l'originalité, le succès et un petit peu de nostalgie. On saupoudre tout ça avec les artistes qui ont des voix sublimes. Tout ça pour vous faire plaisir. Oui, leur succès a explosé avec le duo You're My Heart, You're My Soul. Alors qu'ils ont eu l'occasion pour écouter, bien sûr, dans un petit moment. Suivi d'une série de succès indémodables tels que Sherry Sherry Lady ou Brother Louie qui ne fait qu'écouter. Malgré un rythme de production effréné et une renommée internationale, le duo s'est séparé dans les années 1987 en raison des tensions internes et d'un emploi de temps épuisant. Cependant, cette film laisse un héritage musical incroyable. Et là, Moussien a beaucoup pour revivre ce bon moment qui ne fait que mentionner avec Chéri Chéri Lady et You're My Heart, You're My Soul. Bonne écoute. Rétro, li pas rétli, juste ben rétro européen, mais li a loco plus loin, nous n'avons pas rétro créole, ben rétro des îles, nous n'avons pas rétro qui fin classé parmi ben patrimoine musical, comme par exemple, ben rétro commence à sentir qu'appelle la Pilorase, qui fin être pris par beaucoup artistes, mais qu'ils ont dit encore fait plaisir pour écouter rétro de l'île Maurice.

Et là, nous continuons cette fois-ci avec les chansons un petit peu plus peps, on va dire ça comme ça. Connaissez-vous Dalida? Eh bien, elle n'est pas toute seule en Italie qui fait une marque à l'histoire de la chanson. Nous avons également Valérie Bella. Alors, nous avons l'occasion pour écouter justement sa deux grandes chanteuses, Italie et Dalida, qui les définit cause couramment le français avec une aisance incroyable qui d'ailleurs vous entendez dans ce morceau juste après. Et nous, les temps pour nous avec Zut, les temps pour nous accompagne Zut et les temps pour nous dire Zut merci. Merci parce que vous êtes là, vous êtes avec nous. Et c'est tout ce partage à un petit moment-là avec la radio.

Et là, on change carrément de style avec Andrea Bocelli, qui est née le 22 septembre 1958 à Tuscany, Italie. Et ben, c'est un ténor renommé mondial, atteint de glaucome congénital. Il perd définitivement la vue à l'âge de 12 ans après des études de droit. Il se consacre à la musique et devient une icône internationale du bel canto. Pour mieux comprendre l'ampleur de son parcours exceptionnel et son enfance italienne aux scènes internationales, on va l'écouter pour tout de suite avec Per Amore.

Alors la conopicose également, les rétro, nous non, le disco, reconnaissable à ses lignes de basse bondissantes, ses tempos rapides et à l'usage des cordes et de cuivre. On a des variétés de rétro, pop rétro, ballades sentimentales et refrains accrocheurs qui ont marqué l'époque. N'oublions pas le funk qui est centré sur le groove des lignes de basse lourd et des sections cuivre très dynamiques. Bref, juste pour vous dire que les années 90, c'est là qu'on a retrouvé l'avènement de l'électron et surtout de synthpop. Une petite balade très douce, chaque après-midi.

Et ça donne tellement l'envie d'écouter de la musique. Nous écoutons Ban Namoso qui très souvent nous tirait lié peut-être le rétro avec Justin Ban, chanteur. Alors que le rétro, les dépasse tout ça. Et c'est tout, le rétro amène ça à la joie incontournable qu'ils n'ont pas ressentir. Et ben, juste pour vous, et ce, jusqu'à 15h. Bonne écoute.

Là, si ou en bus, n'importe qui volant qui déroule la même, ben nous, tiens, soyez prudents, hein. Et surtout, qu'ils aient de l'écoute li agréable et qu'ils aient capable de partager un petit moment de douceur, parce que dans la vie, nous besoin ça. Nous besoin retrouve nous avec, bien sûr, nous, la vie, nous retrouve nous avec dans tout ça, ben, brouhaha, qui nous est là. Nous besoin capable de retrouve nous à travers tout ça. Et quoi de mieux que des chansons souvenirs?

Et oui, ben moi j'espère qu'une petite balade dans les années, film faisait plaisir. Surtout nostalgie, amoureux des chansons anciennes, qui ne finent partager une passion pour la musique. Surtout hein, l'expérience personnelle qui est ou capable de vivre avec bonne santé. Et nous aussi accrocher également à l'époque avec ben petit scandale polémique par rapport à ben chanteur rétro. Bref, ça qu'elle de sa façon, fin content, vive ce ben bon souvenir de notre enfance. Surtout le respect, la tolérance, l'amour, un élément important dans nos quotidiens et qui nous partage avec eux chaque jour. Vous êtes pour retrouver Brunda pour la suite des émissions. Quant à moi, on retrouve cet après-midi pour la rediffusion de votre émission. C'était Miss Calamel et Franck Meunier à la technique.

Bon après-midi à tous. Alors nous sommes là pour vous présenter votre émission Carnet de voyage. Nous avons déjà commencé avec le titre. Donc oui, le titre Join Me in Death. C'est et l'artiste, donc le groupe plutôt qui se prénomme Him du côté de Finlande, car aujourd'hui nous allons faire un tour, bien sûr. Alors là-bas, oui, du côté du nord de la Finlande, tout spécialement à Luhu, on va connaître bien sûr la culture de ce peuple. Restez avec nous.

Alors aujourd'hui, on va connaître Oulu, cette ville côtière pleine de caractère au nord alors de la Finlande. Et oui, c'est le cinquième plus grande ville de Finlande. Oulu est reconnue pour sa créativité et son esprit d'innovation allant de la technologie mobile de pointe à l'accueil du célèbre championnat du monde de air guitar. Et en 2026, Oulu brillera également comme capitale européenne de la culture. Et en hiver, la mer gelée qui l'entoure permet des activités uniques, tandis qu'en été, les paysages nordiques époustouflants, forêts, rivières, lacs et collines offrent un décor idéal pour l'aventure ou la détente. Située sur la côte ouest du nord de la Finlande, Oulu combine parfaitement modernité, nature et aventure. Commencez notre voyage pour la route de Pohjola. C'est un itinéraire panoramique de 900 km à travers les pays du nord. Bien sûr, si vous voulez aller faire un petit tour, alors que vous voyagez à vélo, en voiture ou en transport en commun, vous découvrirez des vues imprenables et des trésors culturels comme l'île paisible de Heiluoto, avec ses plages de sable ainsi que ses villes charmantes. Et à proximité, Riihimäki vous plonge dans l'histoire du pays avec ses maisons en bois parmi les mieux préservées de Finlande. De par sa nature, Oulu de la Finlande, qui est entouré, bien sûr, de la nature. Alors, il offre des activités de plein air toute l'année, c'est-à-dire le parc national de Siauté est parfait. Parfait pour la randonnée, le ski, les balades en requête, ainsi que les safaris en traîneau à chien, avec la chance d'apercevoir des rennes en liberté non loin de la ville. Et surtout le Gué Park Rukua, qui est inscrit à l'UNESCO, présente l'histoire géologique fascinante de la région avec ses sentiers, ses dunes et ses panoramas spectaculaires. L'été, Oulu s'anime, balade à vélo sur des pistes impeccables ou farniantes sur la plage de Nalkikari au bord de la mer. On va faire un petit tour à la ville et je vous demande de rester avec nous. On va écouter également Vrasmus, alors un groupe très connu, très populaire de la Finlande, qui va nous chanter Somewhere.

c'était J-Cole avec Safety. J'espère que vous avez apprécié. Ce qui nous amène exactement à 15h21. Découvrons toujours Oulu. Situé sur la côte ouest du nord de la Finlande. Alors, surtout sa ville qui est aussi réputée pour ses événements hauts en couleur, célébrant la créativité ainsi que le plaisir. Le championnat du monde de air guitar, événement décalé reconnu à l'international, en est un exemple emblématique. En hiver, le festival Frozen People envahit la ville avec de la musique électronique et de l'art nordique. Surtout dans un décor unique de neige ainsi que de glace, une expérience inoubliable. Et on précise aussi que Oulu fait partie de 25 destinations mondiales sélectionnées par National Geographic dans The Best Place in the World to Travel to in 2026. La ville a été choisie pour son mélange vibrant de culture nordique, de nature ainsi que de créativité, de l'art sami ainsi que la cuisine et arctique. Au festival de lumière et au nouveau sentier d'éco-art.

Alors, concernant la gastronomie, et oui, de Loup, alors qui met à l'honneur les produits sauvages et rustiques de l'Arctique. Les spécialités locales incluent le ragoût de renne, la soupe crémeuse au saumon, ainsi que les petits pâtés de seigle carélien. Les meilleurs endroits pour déguster ces délices et découvrir la gastronomie finlandaise à Oulu comprennent Sokeri et est situé dans un bâtiment traditionnel en bois, qui existe depuis des siècles sur l'île de Pietarsaari. Et ce restaurant est réputé pour son excellente cuisine locale, ses plats de renne ainsi que ses poissons du lac. Il y a aussi Gastropub Tori Polisi. Face à la place du marché de Loup, ce restaurant chaleureux sert des plats typiques et copieux, tels que la soupe au saumon ainsi que les spécialités végétariennes. Il y a aussi des tables gastronomiques incontournables situées dans un ancien entrepôt en briques, idéal pour découvrir des plats raffinés à base de viande. Mais pas seulement de viande, mais aussi de poisson. Il y a aussi Ravitola Pistola qui abrite, et donc dans un joli bâtiment art nouveau, qui propose un restaurant et une boulangerie parfait pour savourer la cuisine nordique.

Alors, si vous à vous préparez un voyage, si vous souhaitez en savoir plus sur les restaurants de Loulou, leur gastronomie, alors il y a pas mal de choses qu'on vous propose là-bas. Donc, le type de cuisine recherchée, locale, végétarienne, internationale, ainsi que le budget ou la fourchette de prix souhaitée. Comme on dit, la réservation de tables spécifiques, c'est permis. Eh bien, on va connaître un petit peu plus concernant leur créativité. Restez avec nous, on va écouter Wet Wet de Apo et Calyptica, toujours des artistes de Loulou, de Finlande.

Et oui, c'est le style metal que vous écoutez. Et c'est un artiste, donc un groupe très reconnu de par le monde. Alors, c'est Martha Jandova de Finlande.

Et voilà toujours votre émission Carnet de voyage, parlant de créativité. Et oui, à Finlande, il y a quelques exemples de la créativité finlandaise. Et vous savez, ici, nous avons choisi donc quelques idées finlandaises ayant en effet reconnu sur la qualité de vie. Et c'est-à-dire le sauna, le mumin et également le marimekko. Voilà, ils proposent ce classement. Il y en a 12 des classements innovants finlandaises majeurs connus dans le monde entier et qui auront contribué à tout égard à une meilleure qualité de vie collective, qu'elle ait pour effet de rendre le quotidien plus agréable ou plus commode. Donc, le sauna

Et il y a également le placard et gouttière à vaisselle. Donc, ils ont créé ce placard et gouttière à vaisselle conçu par Meigu. Alors, c'est Meigu Jeb Hand au milieu des années 1940 pour le compte d'une association finlandaise de promotion des arts ménagères, le placard et gouttoir, et qui a été voulu pour éviter à la maîtresse de maison et la corvée de séchage manuel de la vaisselle, et fut très vite appréciée du public pour ses nombreux aspects pratiques. Placé au-dessus de l'évier de la cuisine, ce meuble parfait. Alors, illustration de l'idée selon laquelle la forme vient après la fonction et permet aussi un gain de place appréciable, mais aussi il s'agit d'une invention particulièrement écologique, puisque ce type de placard se passe de tout combustible et fonctionne sans électricité ni pile. Les Finlandaises donc ont aussi construit les ciseaux Fiskars à poignée orange. C'est eux qui ont construit ces ciseaux. Déposé en 1967, ce modèle exclusif de ciseaux connaît un succès jamais démenti depuis son lancement, avec plus d'un milliard de pièces vendues à ce jour. Et de nombreuses familles finlandaises ont toujours les mêmes ciseaux. Oui, ils ont toujours les mêmes ciseaux. Et Fiskars, depuis plus de 40 ans, comme par magie, leurs ciseaux fonctionnent aussi impeccablement jusqu'au premier jour. Ils ont construit quoi encore? Ils ont aussi construit leur Artec par Alvar Aalto. Et oui, de nombreuses fois copié depuis son lancement, le fameux tabouret à trois pieds d'Artec est un grand classique de notre époque qui fêtera ses 80 ans. Alors en 2013, il peut servir aussi bien dans la grande occasion que la vie quotidienne. Grâce à la possibilité d'empiler les tabourets, le modèle est facile à ranger dans un coin, permettant ainsi un gain de place, sans compter qu'on peut aussi utiliser, par exemple, pour servir le café ou empiler les livres, ou encore comme table de chevet. Simple et utile. Mais attention, chose sérieuse, ils ont aussi construit l'expertise en matière de pureté de l'eau. Et comment ça? Alors, il n'existe peut-être pas d'autres endroits au monde en dehors de la Finlande où l'on puisse se désaltérer de la même eau dans laquelle on nage, jugée d'une saveur excellente pour tous ceux qui y ont goûté l'eau de lac. Alors oui, l'eau des lacs et aussi de cours d'eau finlandais peut tout aussi bien se boire au robinet sans qu'il soit besoin de filtrer. Alors fier de compter près de 200 000 lacs, la Finlande veille avec soin sur la qualité de son eau grâce à une politique concertée d'exploitation et d'assainissement de la source. Et grâce à des actions menées depuis plus de 50 ans, les quelques étendues d'eau ou des traces de pollution

avaient peut-être détectées ont été traitées en conséquence. C'est bien qu'aujourd'hui, la Finlande se positionne comme le leader mondial de la recherche et du développement pour le traitement de l'eau. Et dans ce domaine, comme dans d'autres, les pays se veulent innovants en performance. Connaissez-vous les Moumines? Je pense que oui, nous avons bien regardé les Moumines, créées dans les années 1940 par l'auteur et l'illustratrice et Tove Jansson. Le sympathique Moumine, petit personnage imaginaire, mais qui n'en paraissent pas moins parfaitement crédibles, sont appréciés d'un vaste public de tous les âges. Leurs aventures ont donné naissance à des livres pour enfants, des bandes dessinées et des dessins animés, et ils se déclinent aussi sous forme de différents produits dérivés comme les pilules, plutôt les peluches, ou les coffres repas en carton. Devenus aujourd'hui des produits largement vendus dans le monde entier, les Moumines continuent d'être dessinés et produits conformément à des normes de qualité exigeantes. Voilà, on va en continuer avec les créativités là-bas en Finlande. Mais si on écoutait cette fois-ci Bounce Road avec J. Cole, toujours de la Finlande.

on enchaîne. Il y a encore quelque chose que je voudrais partager avec vous concernant la créativité des Finlandais. Ils ont aussi créé le Linux, le système d'exploitation en code de source libre, aujourd'hui leader mondial, dont son créneau a été conçu par le Finlandais Linus et Torvalds. En 1991, soit plusieurs années avant que le monde ne prenne conscience que le partage gratuit de l'information à des fins professionnelles ou privées représente l'avenir. Alors, c'est presque terminé pour votre émission Carnet de voyage. Mais sachez aussi que les Finlandais ont aussi créé les papiers graphiques ainsi que les réflecteurs. Également les Angry Birds, aussi les téléphones portables Nokia, également, donc il y a aussi ceci. Ils ont créé aussi le Marimekko. Alors, c'est un style de vêtement. Et en tout cas, c'est un plaisir pour moi de vous avoir accompagné pour cette émission Carnet de voyage. C'est terminé pour aujourd'hui. Rendez-vous lundi prochain. Sinon, restez à l'écoute à 16h. Le flash, portez-vous bien. Et bonne suite.

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2: Merci aux branchés sur les ondes de la MBC Rodrigue FM. Alors, pour tout de suite, le flash de 16h.

0: et nous accueillir Willina Manon pour le flash. Bon après-midi, Willina.
1: Bon après-midi, Miss Caramel. Bon après-midi à tous, les entrepreneurs et les PME qui exercent une activité à domicile sur un terrain résidentiel bénéficieront d'une exemption des frais de licence commerciale pour une période supplémentaire de 2 ans. Décision du conseil exécutif qui s'est réuni ce vendredi sous la présidence du chef commissaire François Goncourt. Le conseil exécutif a également donné son aval à la conversion de certains baux résidentiels afin de permettre la réalisation de projets commerciaux ou industriels. En Salie, des lots seront attribués à plusieurs demandeurs dans la zone de morcellement touristique pour développer des activités dans ce secteur. 60 jeunes de Rodrigues College ont reçu ce matin leur certificat et badge dans le cadre du Duke of Edinburgh International Award, une cérémonie qui vient saluer leur engagement au niveau bronze et argent. Cette distinction récompense plusieurs mois d'efforts et d'investissement dans des activités axées sur le développement personnel, le volontariat, les compétences pratiques, l'activité physique et l'esprit d'aventure. Nous la terre, nous la mer, nous l'avenir, ensemble nous protège dit. À Rodrigues, la journée mondiale de l'environnement a été célébrée ce matin à Port-Sud-Est à travers une série d'activités éducatives et de sensibilisation. Concours d'élocution, salon écologique et réalisation d'une fresque murale ont rythmé cette journée placée sous le signe de la protection de l'environnement et de la mobilisation des jeunes générations. Toujours à l'occasion de la Journée mondiale de l'environnement, intéressons-nous à l'érosion côtière à Rodrigues, à la montée du niveau de la mer, les fortes houles et la fragilisation de certains écosystèmes accentuent la vulnérabilité du littoral. Des plages se rétrécissent progressivement et certaines infrastructures pourraient être davantage exposées dans les années à venir. Face à cette réalité, les solutions fondées sur la nature constituent une piste essentielle. Puis à l'étranger, les préparatifs s'accélèrent à quelques jours du coup d'envoi de la Coupe du monde de la FIFA 2026. Les États-Unis, le Canada et le Mexique renforcent leurs mesures de sécurité pour accueillir des millions de supporters venus du monde entier. Plus de 400 agences sont mobilisées afin d'assurer le bon déroulement de cette compétition historique qui réunira 48 nations à partir du 11 juin prochain. Voilà ce qui nous amène à la fin de ce point info. Merci d'avoir suivi. Je vous retrouve à 18h pour le Grand Journal. Pour l'instant, restez branchés. Vous allez retrouver Miss Caramel pour la lecture des annonces et des communiqués.
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0: Voilà, déjà 6h05. Merci beaucoup, Willina Manon, pour tout de suite les communiqués. Les abonnés de Pointe-Coton et Morcellement-Roche-Bondieu sont avisés que la fourniture d'énergie sera interrompue de 8h30 à 15h demain, samedi le 6 juin 2026. En raison des travaux qui seront effectués sur le réseau électrique, la fourniture sera rétablie sans préavis à l'achèvement des travaux. Le CEB prie sa fidèle clientèle affectée par cette coupure de bien vouloir l'excuser pour tout inconvénient. La Chambre de commerce et l'industrie de Rodrigues, en collaboration avec le département de la douane de la Maurice, organise un séminaire d'information lundi le 8 et le mardi 9 juin. Au programme, les procédures d'exportation vers Maurice et vers l'étranger, les mesures incitatives destinées aux planteurs et aux pêcheurs et les licences d'assises. Pour les entrepreneurs qui importent ou exportent des marchandises de Maurice ou d'ailleurs, ce séminaire constitue une occasion unique d'obtenir des

0: les informations pratiques directement auprès des spécialistes de la douane. Les places sont limitées. Pour plus de formations et pour vous inscrire, contactez la Chambre de commerce au 57 05 70 67. Je répète, 57 05 70 67. 57 05 70 67. Et pour tout de suite, la rediffusion de votre émission du matin, Portrait d'elle.
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Portrait d'elle, cap sur Petit Gabriel. Zordi, nous avons découvert la vie d'une madame à multiples talents. Lincoln qui était travaille à la case madame. Lincoln en l'aventure dans l'électrique. L'infer, serviette, l'inlance-lit également dans l'onglerie, lit également dans la terre, pour montrer qui n'a aucun métier qui est une barrière pour une femme. Bienvenue dans cette émission Portrait d'elle. Zordi, nous parlons avec Doris Perrine de Petit Gabriel.

0: 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Mais avant qu'il nous connaisse ces histoires coudes, nous parlons sur la vie. C'est Doris. Doris, bonjour.
1: Bonjour, Miss Caramel. Mais moi, c'est Doris Perrine. Moi, j'habite Petit Gabriel. Et j'ai un enfant, travail. Et j'ai 41 ans. Et mon enfant, c'est qui j'ai une famille que j'ai trouvé tout le monde avec des aiguilles à la main. Et mon grand-mère qui fait un drap, comme on dit, un drap raccommodé à ce petit bout ensemble là. Et mon ma tante, c'est un grand modiste qui nous coûte beaucoup de mariage dans Rodrigue. 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Donc ça veut dire que depuis mon année, je trouve ma famille avec des aiguilles, après ils confectionnent mes vêtements. Et Léla, qui comme une jeune, tout bon là, ce qui m'a tant type écoute, moi-même type à faire décoration là. Et mon pensée c'est à travers là qui ça l'amour pour la couture là, il commencer. 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De pareil, comme tu peux aller à l'école, tout le temps, ma famille, tu peux gâter moi, vu qu'il me mangeait dans l'école, et amener un petit gâteau pour nous, pour moi, et aussi, il me bien encadré moi, parce que moi-même, l'aîné de la famille, et me gagne beaucoup, beaucoup l'affection, beaucoup l'amour. Après ça, qui me termine mon primaire, le Lamonal Collège à Grande Montagne même.
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1: Par la suite, Doris Levin, maman, nous ne fait que célébrer la fête des mères. Allez, cause nous un petit peu l'on soit l'aventure, maman.
0: C'est une vie maman jeune. Une vie maman à l'âge de 26 ans. À l'âge de 26 ans, mène de naissance un joli petit garçon qui s'appelle Rise. Et les larmes, une, bon, dire, mon avis, une sens et une saute dans sa. Moi, lui disais dans jeunesse, il tombe dans le monde de parents. Pas seulement dans jeunesse, mais une plus jeune fille, une vie de maman. Et c'est une belle aventure pour moi parce qu'il m'apprend beaucoup et me grandit et dans beaucoup de choses qui me changent dans la vie. Une vie plus responsable et aussi, c'est un amour, comme tu dirais. Il y a une merveille quand on a tous enfants qui grandissent de jour, d'année en année devant vous. C'est une merveille, c'est un cadeau que m'a dit qui bon Dieu donne nous.
1: Nous cause pour tout de suite, salamé, coude.

0: me tenir pour faire cette écoute ce morceau-là qui appelle « Couturière » de Jane Constance. Alors Doris, ne connais qui ou comptant la couture?
1: Et Doris, quand il finit le travail, il rentre la case, il fait beaucoup de choses, il pour occuper sa famille, il pour occuper ses enfants, il pour cuire. Et dans ce style, les temps libres, tout le temps, il y a une petite aiguille avec un petit bout de la toile dans sous la main. Il pour faire un petit crochet, il pour confectionner une serviette, un tédorier. Et tout le temps, il y a une passion, comme je dirais, pour la déco. Et me dire non, je vais pour le lancement d'un même côté que mon famille, mon parent, pour faire un mariage ici là-bas. Mais je pour plutôt vers un autre domaine, côté mon confectionnement de tédorier, mon confectionnement de serviettes, comment on dit, serviettes guéridon, serviettes du pain pour enfants à l'école, et mon lancement plus là-dedans. Et mon dessin, mon rôle YouTube et mon rôle ben, site internet aussi. 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Et Léna, ça commence depuis là, quand le tinge m'a fait un paire serviette pour moi, faire un paire, le peut faire des paires comme ça, le billet là, moi, je continue même jusqu'à maintenant. 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
0: Je me reconnais, Miss Caramel, donc je commence travail à Maurice avant. Je gagne beaucoup l'expérience travail à Maurice, que je fais caissière, je fais quality control, je fais general worker. Dans beaucoup de domaines, je travaille à la KFC, je travaille à l'usine, je même travaille à la case madame, à nettoyer. Et après, quand je finis retourne à Rodrigue, à ce moment-là, je postulé pour Water Company. Donc, à la Water Company, moi, M parmi les premiers madames qui me fait team leader. Donc, moi, nous dire, c'est gérer l'équipe hommes pour faire distribution de l'eau. Et, je gagne une bonne expérience que je travaille et pendant 2 ans. Et après ça, je finis le reste de la case. Quand je me perds du travail, je reste la case. Mais je ne baisse pas les bras. Je me lève à la terre, je me plante, je fais plantation carottes, que je me livrer avec un restaurant. Je plante carottes et bread. Après ça, je tombe dans la couture et je commence à faire serviette. Après serviette, je gagne travail à l'école. Mais quand même, à mon peine, arrête de faire serviette, mais je continue à faire les dents, mon ventre est en libre. Et après, à nouveau, la mode, j'ai fini, faire zong, dans différentes façons, avec acrylique, avec polygel. Et maintenant, je prends un tuto, YouTube, je prends un petit cours online, je fais lancement dans Niltec aussi. Et pour dire qui, dans ma vie, moi-même, à IVTB avant, quand mon certificat en électrique, NTC3, donc, je ne peux faire aucun travail. Et même pour moi, c'est jamais nous finir à apprendre, même demain où j'ai un autre travail, moi, lancement là-dedans, moi, pour faire tout mon récit. Et il y a une chose qui m'a envie d'apprendre à faire, c'est tout. Donc, moi, je me dis qui, avant qu'il me ferme le jeu, moi, je faisais un récit qu'on fait un maçon un jour, qu'on crépille la case, qu'on pose un bloc bien.
1: Et continue à la prane électrique. Est-ce que vous participez? Raconte-nous un petit peu ça, l'aventure, madame, qui a prane électrique.
0: Et, Miss Caramel, moi, je vous dis à vous. Et quand tu as fait électrique, ça veut dire mon pensée, oui, même déjà madame qui lance dans l'électrique à Rodrigue, tu es une première madame, qui travaille au CB. Et après, moi, je vais faire lui. Et au commencement, tu as payé parce que parents, tu dois te connecter, tout bien faire là, et dans le courant, tu pas payé courant. Mais non. Moi, je fais lui, et moi-même, il y a des coups de courant aussi, mais ça peut me faire moins peur. Au contraire, ça me rend moins plus fort. Moi, je finis de connaître, oui, mais avec électrique ou car, il y a des coups de courant. Et moi, je connais qu'il y a des précautions aussi, je prends. Et si vous demandez n'importe quelle installation pour faire comme moi, pour moi, lui, comme si je dirais, comment nous dire, un petit badinage, moi, pas pour peur, comme si je dirais, pour faire lui. Et pour moi, lui, un plaisir.
1: 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Est-ce qu'il est facile justement dans les différents secteurs qui ont travaillé?
0: Normalement, il n'est pas facile parce que les premières affaires, comme tu peux acheter un cours électrique, beaucoup de gens sont là, tu m'en coûtes tout bien aller. Tu ne peux pas faire. Et 10 gens qui font ça. Moi, je mets des défis. Moi, je dis

0: Sinon, ce n'est pas un travail réservé à seulement, ben monsieur. C'est madame aussi, au fait que tu travailles. C'est madame qui a fait, elle n'est pas capable de faire de la même façon. Au contraire, elle a fait mieux que ben monsieur. C'est la moitié des autres, non. Au contraire, il y en a d'autres, je ne peux pas passer, toi. Et moi, je prouve qu'il m'a passé avec des distinctions, plus qu'il lui. Et ça même qui me dit, mais moi, il s'est fait mon compte. Je dis, ben, madame, ça, mais je sens que je ne pas pouvoir inégal, vraiment, à un monsieur, parce qu'il un monsieur, il précède monsieur, un madame précède madame. Mais au niveau travail, un travail qu'un monsieur fait, un madame, il a fait pareil. Et il a fait mieux même. Donc, moi, je peux encourager une madame qui s'amène, je sens que comme je dirais, inférieur à un monsieur dans un lieu de travail, surtout parce qu'il travaille l'intelligence, bon Dieu, donne-nous tout. Nous y sommes pour utiliser et nous faire un travail qui nous apprend de façon qui nous fait lire, nous fait lire dans la bonne façon, comme tu dirais, pour éviter un problème et nous pour réussir.
1: Et quand on trouve ce certificat-là, Doris, où tu fier, pas vrai?
0: Je suis extra contente, Miss Caramel. Je suis extra contente parce que c'est un défi pour moi. C'est un défi pour moi et mes parents même. Je suis déjà moi, tu chier, tu pries, tu fais ça. Moi, je dis, oui, moi, précis, moi, parce que je suis contente. Moi, je suis contente. Depuis petit, moi, je plie tout, comme je dirais. Mes femmes, je suis contente. Je dis, moi, toi, t'es un petit garçon, toi, t'es pas une petite fille. Parce que depuis petit, comme je dirais, moi, tu mets moi dans la peau, petit garçon même, mon petit. Moi, pas trop féminine, comme maman, tu fais, ouais, contente, tu poupée, contente. Moi, tu plies tout, fais, ben, ça fait que ma vie, gars, sont faits. Ben, à cause de ça, même tout le temps, je lance mon ben, défi. Quand tout ça fait qu'ils m'ont envie de faire, moi, je vais rester faire.
1: C'est pourquoi, et non, sachant qu'il est bien content, ce n'est pas fini. Lève-toi. Nous retrouvons dans quelques instants. Fini là, hein?

0: super morceau pour cette bonne madame. Et Doris, avant qu'il nous termine, dis-nous où qui coude, où qui dans la mode, ou style de mode, d'habillement.
1: Et pantalon, chemisier et bien robe. Enfin, robe me mettait, mais me passionnée de pantalon et chemisier. Bien sûr, mon bijou et tout le temps, mon maquillage et mon coiffure, Miss Caramel. J'ai besoin d'un moment pour nous. Passis, oui, nous comprenons, il y a un monsieur, il y a un bonhomme à la case, il y a un enfant, il y a un travail, tout ça. Mais si nous ne pas occupons nous-mêmes, ça va nous faire nous pour faire là, nous pas pour faire les bien comme on besoin. Nous pas dire nous pas pour faire les du tout, mais nous pas pour faire les bien. Nous besoin prendre le temps pour nous occuper nous faire nos petits sons, nos coiffures, nos fachades, un petit massage de temps en temps, nous prendre le temps pour nous-mêmes, nous sortir, nous tousser, nous à manger une place, un restaurant, une bonne la place, nous faire nous content de temps en temps, nous faire nous plaisir, nous les couples contents, hein? Et nous trouver qu'il y a beaucoup qui chose qui nous fait plus à l'aise. Mais si nous pouvons faire une chose pour nous-mêmes, nous payons les temps, nous paraissons comment nous dire plaisir à nos propres l'écho, les points plus difficiles pour nous faire plaisir les autres.
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bijoux bien choisis n'habillent pas seulement le corps, ils révèlent l'éclat naturel de la peau et reflètent l'âme du style. Les bijoux ont toujours été plus que de simples accessoires, hein. Ils sont le reflet de notre personnalité. Tout comme Doris, vous aimez sûrement vos petits bijoux. Alors, voyons ensemble, vous qui êtes passionné des bijoux, comment faire un choix judicieux pour une occasion spéciale. Il est essentiel de choisir des bijoux qui correspondent à votre type de peau, mais surtout à votre style personnel. On va tout faire pour vous donner les bijoux parfaits, non seulement pour sublimer votre teint, mais aussi pour affirmer votre style unique, tout en tenant compte des occasions spécifiques. Tout d'abord, il faut comprendre son type de peau pour choisir les bijoux parfaits. Par exemple, les nuances de peau chaude, froide et neutre. Avant de choisir un bijou, il est essentiel de connaître votre type de peau. Et là, avec une tendance qui nuit, non, lune internet, tout ça, très très facile pour être capable d'identifier c'est quoi votre style de peau, votre type de peau. Pour bien choisir les bijoux, on a tout d'abord peau chaude. Ce type de peau a des nuances dorées ou jaunes. Si vous avez ce type de peau, votre teint apparaît plutôt vert ou vous bronzez facilement au soleil. Peau froide. Pour les personnes à peau froide, on a des nuances rose, bleu ou rougeâtre. Leur peau tend à brûler au soleil et leurs veines ou une teinte bleutée. Pour les peaux neutres, si vous avez une peau neutre qui présente à la fois des nuances chaudes et froides, vous êtes probablement une personne à peau neutre. Cela vous permet de porter une large gamme de couleurs de bijoux. Voici comment choisir. Le choix du métal est crucial pour mettre en valeur

votre peau. Voici les meilleures associations à faire en fonction de votre sous-ton. Peau chaude. Les métaux dorés comme l'or, jaune, le rose, cuivre, bronzé subliment les peaux chaudes. Ces métals rehaussent la valeur naturelle de votre teint. Pour vous qui avez votre peau froide, les métaux argentés tels que l'argent, l'or, blanc, platine, palladium convient mieux à votre peau froide. Leur teint froide complète les nuances les plus fraîches de la peau. Mais on a également les peaux neutres. Les personnes à peau neutre ont de la chance de pouvoir porter presque tous les types de métaux. Du doré à l'argenté, vous pouvez expérimenter avec des combinaisons des métaux ou opter pour des pièces bicolores. Ça vous ira. Avant de choisir votre bijou, il est essentiel de connaître votre teint de peau. La couleur de la peau et sous-ton influencent grandement l'apparence de vos bijoux en général. Et on distingue trois types de sous-ton de peau: chaude, froid et neutre pour ceux qui ont raté les premières parties. Et n'oubliez pas de ranger vos bijoux séparément pour éviter les rayures et de les garder dans un endroit sec. Choisir un bijou en fonction de votre peau et votre style personnel est une manière d'exprimer votre identité. Que vous soyez attiré par des métaux brillants, des pierres colorées ou des minimalistes, l'essentiel est de trouver des bijoux. Et de trouver des bijoux qui vous font sentir bien et en harmonie avec votre apparence et votre personnalité. N'oubliez pas que l'entretien est tout aussi important que le choix des bijoux pour les garder éclatantes au fil du temps. Alors, en explorant différents styles et en tenant compte de votre peau et de vos goûts, vous êtes prêt à créer une nouvelle collection de bijoux? Ah oui! Allez, on compte sur vous les dames! Justement, pour tout de suite, bijoux.

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Bon après-midi à tous et bienvenue dans votre grand format de ce vendredi. Aujourd'hui, dans nos grands formats, nous pour mettre à l'honneur une organisation qui forme, inspire et accompagne les jeunes filles vers l'autonomie et la confiance en soi. Les Girls Guides, bien plus qu'un simple mouvement, c'est une école de vie faite de valeurs, de solidarité, de leadership et d'engagement. À travers mon activité qui est organisée, je t'apprends des pas eux-mêmes, travaille en équipe et qu'aussi vine

0: Laban, femme forte de demain. Nous parlons découvert ensemble, alors l'univers inspirant de Girls Guide. 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Tout d'abord, explique-nous c'est quoi Girls Guide et qui est mission.
1: C'est une association qui commence le scoutisme, mais il fait que pour les filles et les dames. Alors, mission Girl Guide, c'est fournir à bonne petite fille, jeune fille et bonne madame de toute culture, de toute religion, pour la possibilité pour développer pleinement ce bonne potentiel en tant que bonne citoyen responsable de ce monde-là, grâce à toute forme d'éducation.
0: Qui fait lien pour tort et pour relance ce mouvement-là à Rodrigue, comme on entendait récemment, il y a le lancement de Girls Guide à Sainte-Famille. Explique-nous sur l'importance.
1: Pour nous, l'important relance le mouvement parce que personnellement, moi, Marie-Arlette Pierre-Louis, il commence Girls Guide à l'âge de 8 ans et ça fait 39 ans. Et moi, une console importance. Si j'ai dit, moi, bien actif dans ma social, si j'ai dit, moi, non, une valeur, que ce soit entraide, que ce soit le respect, que ce soit la responsabilité, c'est grâce à Girls Guide. Et Girls Guide, il permet de moi prendre responsabilité depuis bien, bien jeune. Je me rappelle, nous choco, qui a peut-être été dans 9 ans, à 11 ans, nous avons organisé un grand concert. À l'époque, nous avons fait un petit concert, côté centre. 14 ans, nous là-bas, côté vraiment. Nos parents aussi, nous apprennent à faire nos confiances depuis bien, bonheur. Et aussi, côté à l'âge de 14 ans, quand nous avons fait en pleine puberté, nous avons en paix. Avec ben scout, beaucoup scout pour rappeler ça. Que nous jouons, faisons nos bonnes activités ensemble. Mais quand tu arrives là, couvre-feu, ça qu'on tire dans ce de la tente tranquillement. Parce qu'il n'y a aucun problème à l'époque là. Ça veut dire ça, vivre ensemble là. Parce que quand même, Girl Guide, que ce soit le scoutisme, c'est une école de vie. Alors, on vit, faire nos bonnes jeunesse, comprend ça. Faire nos bonnes jeunesse qui est en déo, qui la vie qui nous peut trouver, que maintenant ils ont la facilité. Maintenant, ma jeune gagne tout, comment nous dire, nous l'époque, nous qui vivent avec la bousie. 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Et c'est important, relance ce mouvement-là, afin qu'il y ait un jeune-là, comprend qui. En dehors, c'est que je peux trouver là, il y a autre chose à vivre. Il y a l'expérience à vivre qui est inoubliable pour vous autres. 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Comment, comme c'est l'exemple d'un bus, madame enceinte, peut débouter, une madame peut trapper sur le bébé, une vieille personne peut débouter. C'est la joie que vous gagnez quand vous aidez la personne, vous donnez une place. C'est la joie qui, c'est ce que tu sais pour ressentir ça, aller là. Et ce qui guiderait présenté pour moi personnellement, hein? C'est toute ma vie. Parce que mon enfance, mon jeunesse, et voilà, mon copain vivre. 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C'est je peux vivre, ouais, je peux profiter de la vie. 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
1: Et quel objectif pour une jeune fille qui est pour rejoindre le mouvement ou chaban qui déjà font bâti dans le mouvement?
0: Vin autonome, hein? Permet à une fille et jeune fille là développe cette compétence de vie bien jeune pour prendre responsabilité. 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Bien, je nous commence à prendre responsabilité parce qu'ils m'ont réussi mon gars, ben, aspirant commissaire. 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Et aussi, voilà, nous accueillons ben, les membres. Nous, nos objectifs, c'est accueillir les membres de tout l'horizon, sans distinction. Hein? 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Parce que pour nous, l'objectif, c'est l'épanouissement de la personne. C'est permettre de développer n'importe qui religion ou n'importe qui culture. C'est travailler ensemble. C'est mettre chacun ce don ensemble pour l'épanouissement, propre épanouissement et aussi pour faire nous, Zil, nous le monde, avancer. Parce que Girl Guide, c'est une association qui est mondiale et dans ça, dans beaucoup de pays.
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0: 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Est-ce que tout le monde, tout le monde jeune fille, gagne droit vient intégrer le groupe? Qui s'en a exactement qui capable font partie?
1: Bon, tout petite fille à partir de 5 ans, une jeune fille, bonne madame, c'est tout cet endroit. C'est la bienvenue, c'est un endroit qui font partie de Girl Guide. C'est une association que tout le groupe de Jaman Female Zouen pour mettre nos potentiels, pour vivre une grande aventure ensemble.
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1: 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Des guides. Et la loi, un guide qui en dit la loi, ce sont des valeurs. Dis la loi à respecter. Premier, une guide est loyale et digne de confiance. Deuxième, une guide est serviable. Troisième, une guide est polie et prévenante. Quatrième, une guide est amicale et sœur de toutes les guides. Cinquième, une guide est douce envers les animaux et respecte la nature. Sixième, guide est obéissante. Septième, une guide a du courage et joyeuse dans toutes les difficultés. Huitième, une guide utilise bien son temps. Neuf, une guide prend soin de ses propres affaires et celles des autres. Et dixième, la loi, c'est une guide est pure dans ses pensées, ses paroles et ses actes. Voilà ces bonnes valeurs qui nous inculqué dans le guidisme et qui nous transmet à la jeunesse. Le plus grand valeur aussi, c'est la famille. Un guide, il a une bonne relation avec ses parents, dans la maison, sur ses frères et sœurs, entre les guides qui sont sœurs, entre les scouts qui sont frères, et aussi avec toutes les personnes qui sont avec nous ou autour de nous, ou la continuité. Un guide a besoin d'une bonne relation avec tout le monde.
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0: 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Avec beaucoup d'expérience, beaucoup de vécu, c'est une école de vie. 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Pas hésiter. Sinon, on veut écrire l'histoire, sinon, on veut réécrire l'histoire de Rodrigue, sinon, on veut gagner jeune responsable, un adulte responsable, un adulte épanoui, un adulte qui a inculqué beaucoup de valeurs. 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Maurice, ben chef commissaire de Maurice, ben chef ten de Maurice, qui est là pour soutenir nous. De toutes les façons. Nous avons même président de la République, nous avons l'occasion de jouer de bonne fonction, assistant président de la République, qui est là dernièrement dans une activité contre la drogue. Voilà, j'ai trouvé. Et en étant dans un certificat Girl Guide, c'est sûr qu'ils sont capables de gagner l'emploi parce que ça veut dire ou socialise, ça veut dire ou comprend social, ça veut dire ou actif dans le social. Côte mais tout pour capable tracer, pas hésiter vous autres. Ensemble nous capables.

0: 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Pareil comme moi. 8 ans, moi, j'ai commencé. 47 ans aujourd'hui, maintenant, mon coupé combat. Ben, petite et jeune fille, c'est ensemble que nous pouvons arriver.
1: Et que, au message, pour nous conclure l'émission de cet après-midi.
0: Et moi, j'ai un grand merci au vice-président de la République et président de la République, les ministres, les commissaires et tout ben ONG qui travaille pour l'avancement de Girl Guide. Merci à tout. Ban fonctionnaire aussi, ban commission aussi, qui travaille, quand nous les affaires, nous guide de nous. Nous remercie chaque personne qui apporte de l'aide pour l'épanouissement de nos magnifiques, pour l'avancement Girl Guide.
1: En tout cas, me dire un grand merci qu'une participe dans nous l'émission ce vendredi. Nous espérons que l'organisation qui Band Girls Guide nous allons encore plus loin, de capable réaliser Band Projet et encore plus de jeunes filles rejoindre l'association. Merci beaucoup, commissaire Lette Pierre-Louis, et à la prochaine fois.
0: Merci.
1: Alors voilà le grand format L'Actu en ce vendredi consacré au Girls Guide. C'est bien plus qu'un simple mouvement, c'est l'école de vie. À travers mon activité, je t'apprends, dépasse de même, travaille en équipe, Egvin, bonne femme forte de demain. Merci à l'aide Pierre-Louis qui nous cause l'organisation Girls Guide et que tout le monde est un grand merci. Surtout, restez branchés, suivez dans quelques instants le journal de 18h. C'était Christelle au micro.

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1: Chers auditeurs, chers auditrices, bonne fête d'après-midi pour le début de soirée. Exactement 6h sur les ondes de Rodrigue FM. Nous accueillons Wina maintenant pour le grand journal de la soirée. Bonsoir Wina.
2: Bonsoir Caronne.

Bonsoir tout le monde, nous commençons ce journal avec un titre. Expansion frais licence commerciale, exemption pardon, frais licence commerciale pour une période de 10 ans pour un entrepreneur qui travaille dans la cour et conversion certains bail résidentiel pour permettre une activité commerciale et industrielle. 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

0: 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Les autres bonnes décisions avec David Casimir.
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0: Nous la terre, nous la mer, nous l'avenir, ensemble, à nous protéger l'initiative qu'il choisit dans Rodrigue pour célébrer la journée mondiale de l'environnement. 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Marie-Pierre Émilien Philippe, peuple de nous, plus détails.
2: Ban élèves, l'école primaire, ban principal acteur sa célébration-là. À travers un concours élocution, zot fin partage zot réflexion lo ban défi l'environnement.
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4: Global warming arrive quand nous l'air pollué, nous le gros carbon dioxide. Mais ça ne nous refait pas aujourd'hui, nous ne faisons pas polluer l'environnement parce qu'il nous occupe de souffrir après.
5: Protection de l'environnement, parce que tout le monde, nous tous nous bisons, protéger de l'environnement.
2: L'autre moment fort, à la journée là, réalisation d'une fresque murale par les élèves collègues André Lélio Roussi-Sons.
6: Aujourd'hui, nous dessinons la mer, la terre et nous cultivons la terre de Rodrigue. Et que ça, c'est un moyen pour nous, Benzénis, qui nous contribuer tigit là-dedans.
7: J'ai envie d'amener un petit dessin qui est assez représentatif de l'environnement de Rodrigue par rapport à la culture rodriguaise même, qui est de la terre, de la mer, et qui en saute une représentation de l'avenir de nous, ben jeunes, et de l'île Rodrigue aussi.
2: À travers sa célébration-là, ben organisateur fin souhaite renforce sensibilisation à l'environnement et faire banzen ban véritable ambassadeur protection de l'environnement dans Rodrigue.
8: Nous encadrons plus de enfants là-dedans comme si les enfants nous utilisent pour se consentir ban parents, que ce soit ban grandes personnes. Donc, il y a une proximité pour nous capables de faire la conscientisation avec la population concernant ban problème qui nous peut faire face au niveau environnemental.
2: En parallèle, tenant un salon écologique, côté ban public fin capable de découvrir plusieurs initiatives qui font en faveur développement durable, gestion responsable ban ressources naturelles et préservation biodiversité.
0: Pour l'occasion de la Journée mondiale de l'environnement, nous cause l'érosion de la côte. 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Ban gros la roule et que fragilisation de certains écosystèmes peut augmenter la vulnérabilité ban littoral. 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

0: et que cette infrastructure est capable davantage exposer à Banlanek Pevini. 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
1: Ben la roule peut prendre possession la place lentement mais sûrement. 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
2: 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C'est dans écoute. Ici dans le sud-est, nous sommes prêts avec récif. Vague quand il y a un rat de marée, il arrive à la côte. Ça connaît un rat de marée, il détruit un bout. Ça connaît un gros rat de marée, il détruit un bout. Parce qu'à ce stade, nous pouvons gagner un rat de marée un peu plus souvent. Oui, plus souvent, un peu plus gros rat de marée.
1: D'après Station Météo Vaqua, entre 1987 et 2024, niveau moyen la mer a augmenté environ 5,8 mm par an dans Rodrigue.
3: La mesure qui nous peut prendre maintenant, c'est mon installation de sac de sable, comme on nous dit, mon sac de textile, comme on trouve à Grand Bay, nous avons pas mal de sacs de textile qui sont installés pour nous aussi capables de bloquer le sable. 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
4: 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D'après lui, Rodrigue peut traverser une période marquée par une dégradation sur l'environnement et sur l'écosystème. 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
5: En gros, mon message pour ça, la journée du 5 juin, dans sa mouvance d'une vision vers un nouvel horizon écologique, pour nous capables de faire Rodrigue progresser, pour nous capables de protéger Rodrigue. Et ça, il commence par nous actions et nous combats pour le climat, par chacun de nous dans Rodrigue, notre paradis. 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
4: 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D'après lui, ce phénomène-là, il représente une menace croissante pour la zone littorale de l'île et qui nécessite mise en place de mesures adaptées pour préserver l'écosystème et l'infrastructure côtière.
0: Aujourd'hui, Gramantès, 60 ans depuis que Rodrigo Lézine gagne le certificat et badge dans le cadre Duke of Edinburgh International Award, une cérémonie qui vient saluer tout l'engagement au niveau 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activités physiques et que l'esprit l'aventure. Nous écoutons ban récipiendaire sa programme là au micro de Marie-Pierre Émilien Philippe.
6: Nous n'avons bien passé l'expérience là. Nous t'as campé, c'est une expérience vraiment formidable. Et nous t'es là pour entraider nous
7: à travers ça award là, nous découvrons moi-même et nous faisons bien beaucoup d'activités pour nous grandir et que nous accueillir beaucoup. Nouveaux camarades, ça c'est beaucoup de nouveaux kits choses.
8: Mon premier expédition, je suis très fatiguée. Je suis bien content de me faire un award. Après, nous vivons aussi à l'esprit d'équipe là aussi.

0: Bonne nouvelle des OACLA, l'Organisation mondiale de la santé, Centrafricain contrôle et prévention de maladies. Il annonce aux d'ici les 5 ans qu'ils lancent un plan conjoint 518 millions de dollars pour moins jusqu'à novembre pour lutter contre l'épidémie Ebola dans la République démocratique Congo et dans les pays limitrophes. Le plan a concentré dans les domaines clés comme la coordination de la situation d'urgence, surveillance, analyse dans le laboratoire, prévention et contrôle de l'infection, soins cliniques et mobilisation de la communauté. 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Ceci amène nous à 6h12 minutes tantôt. Rappel bantique pour FM Sazonal. Exemption frais licence commerciale pour une période de 10 ans pour un entrepreneur qui travaille dans toute la cour et conversion certains bail résidentiel pour permettre une activité commerciale et industrielle. C'est une décision conseil exécutif aujourd'hui. 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Ben la plage a pu rétrécir dans Rodrigue avec érosion côtière, augmentation niveau la mer et gros la roule a pu fragiliser ben écosystème à la côte. Public inquiet alors que l'autorité a mise sur ben solution naturelle. Déo Ebola, l'OMS et l'Agence de la santé africaine annoncent un plan 518 millions de dollars pour moins jusqu'à novembre. Voilà ce qui amène nous à la fin de sa zone là. Merci au fin écoute liste. Merci à Franck Meunier pour sa collaboration technique. Merci à Pascaline Alain qui nous assistante à la production. Et restez à l'écoute dans un petit moment pour retrouver Caronne pour le tirban l'annonce et ban communiqué.
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18h14 sur les ondes de Rodrigue FM. Merci à Willy Lamanan pour le grand journal de la soirée. Nous passons tout de suite aux annonces et communiqués, mais tout d'abord, lecture d'un avis de décès.

On nous prie d'annoncer le décès de Monsieur Fabrino Cupidon. Le décès de Monsieur Fabrino Cupidon était âgé de 38 ans, un ex-habitant de Balazirou. Le convoi mortuaire sortira du domicile de son père, Gabriel Richard Cupidon, alias Richard, à Balazirou. La date et l'heure des funérailles vous seront communiquées ultérieurement. À cette famille endeuillée, l'invité de son équipe présente ses plus vives sympathies.

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2: J'étais à 16 sur les ondes de Rodrigue FM. Nous passons tout de suite aux annonces et communiqués du Central Electricity Board. Les abonnés de Pointe-Couteau et Morcellement Roche-Brousieux sont avisés que la fourniture d'énergie sera interrompue de 8h30 à 15h le samedi 6 juin 2026 en raison des travaux qui seront effectués sur le réseau électrique. La fourniture sera rétablie sans préavis.

vie à l'achèvement des travaux. Le CEB prie sa fidèle clientèle affectée par cette coupure de bien vouloir l'excuser pour tout inconvénient. Dans le cadre Fête de la musique 2026, Commission Equity a une plaisir. Informe tout ban sonorisateur amateur professionnel, ban DJ, organisateur programme et tout ban artiste qui est intéressé pour venir participer.

0: plaisir, mon plaisir, écoute, communication, Henri Kiltier, premier étage, bâtiment Alfred Dorf, Coombs, pour maturer. Zogena, jusqu'à lundi le 15 juin, pour les autres inscrits à cette commission Henri Kiltier, contre les autres participations. Le docteur Bavna Edouarou, gynécologue obstétricienne, sera à Rodrigue pour des consultations du 6 au 7 juin à Alimenta Building pour maturer un service disponible, check-up gynécologique, dépistage du col de l'utérus, échographie et plusieurs autres services. Pour plus d'informations, pour prendre rendez-vous, appelez ou contactez par WhatsApp au 57 99 82 91, 57 99 82 91. Communiqué du Central Electricity Board, facturation électronique et billing. Dans le cadre de sa démarche de modernisation et de son engagement continu envers le développement durable, le Central Electricity Board, CEB, informe son aimable clientèle qu'un exercice d'intégration progressive à la plateforme de facturation électronique et billing est actuellement en cours. À cet effet, les catégories de clients suivants sont concernées pour cette initiative. Les clients enregistrés sur l'application mobile Mot Courant, les utilisateurs du portail Customer Service CSP, ainsi que les nouveaux abonnés ayant ouvert un compte d'électricité depuis 2020. Cette transition s'inscrit dans la politique Green Initiative du CEB visant à promouvoir des solutions numériques, réduire l'utilisation du papier et améliorer l'efficacité des services offerts à la clientèle. Le CEB remercie sa clientèle pour sa confiance, sa compréhension et sa collaboration de cette initiative en faveur d'un avenir plus durable et responsable. Voilà, en ce qui s'agit des annonces et communiqués de 18h à 19h, nous passons tout de suite aux nouvelles du temps.
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0: C'était Bulletin de la météo, émis pour Rodrigue à 16h30 ce vendredi 5 juin 2026. Situation générale, quelques nuages venant du secteur sud traverseront l'île par moment. Prévision pour les prochaines 24 heures, mi-couvert en général, avec des ondées occasionnelles. La température minimale sera entre 21 et 23 degrés Celsius et la température maximale sera entre 25 et 28 degrés Celsius demain. Le vent soufflera du sud-ouest de 10 à 20 km heure, mais rajouté au-delà des récifs avec des houles du sud-ouest de 2 mètres. En ce qui s'agit de la pluviométrie, sur les dernières 24 heures du 4 juin 2026 à 16h jusqu'au 5 juin 2026 à 16h, c'est établi comme suit. Pointe Calon 5,1 mm, Pleine Corail 8,7 mm, Montagne du Sable et Songe non disponibles, Patate Théophile 3,8 mm, Rivière Banane 2,2 mm. Nous passons tout de suite aux horaires des marées. Marée haute demain 3h35 et 16h18, marée basse 21h28 et demain 10h07. Le soleil s'est couché aujourd'hui à 17h15 et se lèvera demain matin à 6h16. C'est le bulletin de la météo mis pour les gars à 16h30 ce vendredi 5 juin 2026.
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0: Tiens, bienvenue sur les ondes de Rodrigue FM. Nous sommes vendredi le 5 juin 2026. Nous n'arrivons au bout de 5 jours de travail. Oui, vous pouvez dire moi, Nena Bandimoun qui a coupé travail, là qui peut entamer une garde de nuit. Et un grand respect, un big up au service hospitalier, à la police, aux pompiers, à un service essentiel. Et aussi toujours un salut à Airports of Projects Limited pour leur accueil de nouveaux visiteurs tous les soirs, malgré des vols tardifs. Mais c'est le moment aussi de se détendre pour une belle fin de soirée, surtout entrer dans ce week-end tant attendu. Et on commence tout de suite par notre escapade dans l'archipel des Seychelles. Volsi, Lavigou et Femme Philippe Toussaint, Molance Time, Sandra Esparon, Angie, Satisfaction et Candivan, Tania et Côte Beaufemme, Régie, featuring Cosman. Bienvenue aux Seychelles, sur la MBC Rodrigue FM.

Incroyable chanson de Tania que nous tenons à recevoir sur les ondes de la BCO des GAFM dans Écho des îles, Quatre Divans et ce voyage dans l'archipel des Seychelles continue pour un début de soirée sur les ondes de autres radios. Cause Beaufam, Régis Fiancasman, Thomas Knuckles, mon consolé coupautré, Joséphine, Jean-Marc Gualsi et Plissé Néasi featuring Sandra et Jakim.

0: 18h55 chez Zone de Rodrigue FM. Nous souhaitons un bon appétit. 6 hôtes à table ou 6 hôtes préparés pour ce moment tant attendu. Quand vous faites une garde de nuit, vous prenez la force, vous partagez entre collègues à l'écoute de l'MBC Rodrigue FM. Vous dans la course, vous faites débrouiller le recours de la cuisine. On vous accompagne jusqu'à 21h. Et si vous la route, nous souhaitons un agréable trajet à notre écoute et surtout prudence. Et c'est sur ce que nous allons mettre TMA l'escapade dans l'archipel des Seychelles. Merci pour votre écoute. Bien sûr, on se retrouve dès 19h pour couler à nos îles. La part belle à notre belle musique traditionnelle. Et un grand merci à notre assistante de production, Pascaline Alain, à notre technicien de service, Franck Meunier. Et très bonne soirée à The Tour. Restez branchés, on continue dans le rythme.
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exactement 19h sur les ondes de GFM Coulanouzil. Commence tout de suite la part belle et de la valorisation de notre belle musique, de notre belle culture rodriguaise, la Begin, l'incontournable, qu'on ne présente plus ensuite. Ce sera citolé Chat Noir, Up in the Clouds, Anne-Laurie Azim, Mamadou, Panda G, Smiley, Réalité la vie, Jula Style et Look and Love, Kingsley King. Très bonne soirée et bon appétit à l'écoute de l'investisseur des GFM.

s'installe. Réalité, la vie 19h20 sur les ondes de Rodrigue FM. Un réel plaisir de vous accompagner, couler à nos îles et de profiter ensemble de notre belle musique rodriguez. Ashkeda, Grand Contrôle, Look Alive, King Seeking, featuring Smiley, la famille Jean-McDonnell, Milazan, notre grande richesse, et Badiou Semez, Francis Prosper. Très bonne soirée, très bonne écoute. On est ensemble jusqu'à 21h, les amis. Oh.

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19h40, tu as les ondes de Rodrigue FM. Coulé à nous, il continue. Tambour qui tangue, l'amour dans les racines. Dirty Babylonian, Captain Hooligan. Bon appétit sur ta table. Et profitez d'une pause avant votre réponse, votre garde de nuit. On est ensemble jusqu'à 21h. Merci d'être fidèle à la MBC Rodrigue FM. Très bonne soirée, je tout. Côte de paix, faire si je te paie travail, si je t'en famille, si je te paie rouler, je vais faire du travail dans la cour, même dans la case, puis profite, commence mon week-end, on est ensemble pour agrémenter votre soirée.

19h55, casse les lui qui ce nom pour mettre un terme à cette émission coulée à nous et qui m'exprime apprécier toute l'équipe ce jour à moi pour vous souhaiter une très bonne fin de soirée. Nous avons lui Franck Munier à la technique, nous avons Pascaline Alain à assistante de production et toute l'équipe aussi de la MBC TV, de la MBC Rodrigue. Vous souhaite une très bonne soirée, mais ce n'est pas fini parce que la fête soirée sur les variétés musicales.

Exactement, en fait, sur les ondes de GFM, la soirée, fin de soirée commence en fanfare. Timika, ça madame là, si vous pouvez, mon amour, 212, clean, décalé, quoi, d'Adestimagador, Ragamo Doudou, et cette nuit, nous s'égage, Valélisa, la broker, le week-end, ça commence tout de suite sur ondes de GFM.

L'ambiance est à la fête, le week-end arrive, la semaine, quand on travaille, nous réussissons avec difficulté à atteindre nouveaux objectifs. Mais à l'écoute toujours de l'ABC Rodrigue FM qui fait accompagner les autres ce soir et un medley concocté pour vous autres pour mettre l'ambiance. Nous avons si la faille hein, pour accompagner, accueillir ce week-end.

ce son, cette vibe que se termine ces variétés musicales sur la MBC Rodrigue FM d'un 21. Nous basculons sur Radio Maurice 1. Un grand merci à toute l'équipe. Un grand merci à d'autres amis de la radio pour toute l'écoute. Restez branchés sur la MBC Rodrigue FM. On se retrouve dès demain dans cette émission Lévé Rodrigue et ceux qui fait travail. Bon courage et ceux qui suivent la route. Prudence et bon vendredi soir en famille sur Rodrigue FM.

0: 7.
1: Et moi, c'est ici que je vous dis bye bye. On se retrouve très bientôt pour un autre Evening 7 sur les ondes de RM1. C'était Alberto au micro.
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Bonsoir à tous et bienvenue sur RMA. Tynush avec A Struggle featuring Aretha Franklin. Tynush revisite la voix emblématique d'Aretha Franklin dans Struggle avec une production house rythmée et énergétique. Le remix conserve la soul music en l'intégrant à une ambiance club idéale pour les playlists lounge et house. Bonsoir et bienvenue dans le Beat Project. C'est Arvin avec vous jusqu'à 23h.

Adriatique et Marino Canal avec le titre Home featuring Delia de France, titre mélodique et profond. Home mêle house et techno élégante avec la voix sensible de Delia de France. La production d'Adriatique et Marino Canal crée une atmosphère émotionnelle, même immersive et taillée pour les longs voyages. Bonne écoute sur RM1, Beat Project, jusqu'à 23h avec Arvin.

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D-Right, un morceau Afro House entraînant du DJ et producteur brésilien Unfazed, sorti en 2025 sur Spinning Deep. Il mêle des rythmes organiques et percussions typiques de l'Afro House avec des éléments électroniques modernes, créant une vibe dansante qui a conquis DJs et clubs internationaux. Bonne écoute et bon courage si vous êtes au boulot, vous écoutez le Beat Project.

Theo avec Space Explorers est un morceau mélodique techno, house, organique de Theo, extrait de l'album Polytone de Deluxe Edition avec environ 9 minutes de rythme profond et paysage sonore immersif, idéal je trouve. Ce titre navigue entre introspection et énergie dance, parfait pour des moments chill, mais rythmé avec vos proches. Restez branchés pour la suite sur RMA.

Make the Music est un titre house du DJ et producteur espagnol Denny Cruz, connu pour son style groove driven, mêlant house et influence latine tech house. Il met en avant des rythmes entraînants et une vibe dansante typique de ses productions jouées en club et festival à travers la planète. Bonne écoute, c'est Arvin avec vous pour le Beat Project. On est ensemble comme d'habitude, comme chaque vendredi soir, jusqu'à 23h.

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1: C'était Thankful The Mechanism Remix. Dans ce remix Deep Tech, The Mechanism, DJ producteur français, reprend le titre Thankful de Valeria Croft, ajoutant une ligne de basse funky, des percussions retravaillées, tout en mettant en avant les samples vocaux. Les résultats, une version plus groove que l'original. Parfaite pour terminer le Beat Project de ce vendredi soir et de vous donner rendez-vous le vendredi prochain, même heure, 21h-23h sur RM1. Restez à l'écoute car on a calé de belles petites musiques de

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2: Memory Lane avec Olivier Nina sur RM1.